0: Si l'opposition dit qu'ils n'iront pas à un simulacre de dialogue, ben écoutez, ils ne disent pas qu'ils rejettent toute proposition de dialogue, mais un simulacre de dialogue, parce qu'on a eu plus d'une trentaine de dialogues ici au pays, et qu'est-ce qui s'est passé? Le pouvoir n'a jamais daigné appliquer les conclusions de ces dialogues-là. C'est ça qui pose problème au Togo. Ce n'est pas l'opposition le problème.
1: D'accord. Oui, et l'homme?
2: Oui, vous savez qu'on ne monte pas sur le mur pour voir une panthère qui est en train d'être conduite à la place publique pour être dépecée. Wait and see.
0: Il faut le suivre.
2: Il faut faire le wait and see. Allez, lion. J'allais dire même le lion. Puisque récemment, il y a un lion qui a un lion virtuel.
1: Allez-y, rapidement.
2: Bon, donc c'est pour dire qu'il faut le wait and see. Nous avons décrié la manière dont la constitution a été modifiée. Et aujourd'hui, si je veux étendre à l'Afrique, je peux dire que l'Afrique se cherche de nouvelles constitutions. Monsieur Firmin a à juste titre cité beaucoup d'exemples. Donc nous restons sur notre soif et nous espérons que dans ces altermoiements, l'Afrique va trouver une voie. Malheureusement, au Togo, nous avons constaté que la constitution a été un peu taillée sur mesure, hein, malheureusement. Nous aurions aimé qu'il y ait plus de contre-pouvoir, que les choses se fassent, parce que c'est comme ça. Maintenant, en parlant de dialogue, quand le mois de dialogue va venir, il va falloir y aller. Il va falloir y aller et aussi donner véritablement ses points de vue. Et ce que les partis politiques comme l'ANC et le CAS sont en train de faire, l'exercice va être un bon exercice. Maintenant, il faut qu'ils produisent assez de contenu et assez de réflexion.
1: Mais le CAS estime que ça ne soit pas une mise en scène politique.
2: Oui, pour que ça ne soit pas une mise en scène politique, il ne faut pas être dans l'instant T. Monsieur Fimel a dit, il faut être aussi dans la planification, la prévision et aussi dans l'organisation. Vous savez, nous sommes dans un pays où les gens ne veulent pas laisser le pouvoir. En Afrique, les gens ne veulent pas laisser le pouvoir. Au Bénin, Talon a voulu que son camp conserve le pouvoir. Et heureusement que dans les pays sahéliens, ils ont dit, bon, on laisse les histoires de démocratie, on va s'occuper du développement, et moi je les soutiens. Maintenant, il va falloir que nous soyons dans l'organisation. Chaque espace de liberté, il faut la conserver, il faut la conquérir. Aujourd'hui, on dit dialogue, on y va. Demain, on dit dialogue, on n'y va pas. Demain, on dit CPC, on y va. Après, on dit CPC, on n'y va pas. Il faut qu'à un certain moment, l'opposition togolaise soit cohérente face à cette machine qui veut être héréditaire, soit politiquement, soit généalogiquement. Donc, nous invitons les autorités, ceux qui ont la charge du pouvoir, de ne pas seulement penser à la conservation, à eux-mêmes. Il faut penser aussi à la prospérité
1: d'accord.
2: du Togo.
1: D'accord, merci.
2: Et c'est à eux que revient la plus grande charge.
1: D'accord, on va donner maintenant la parole à nos auditeurs. Vous savez que c'est le principe de l'émission 90 86 35 35 91 36 63 75. Les deux numéros sur lesquels vous pouvez nous appeler et aussi sur notre numéro WhatsApp 90 45 78 57. Et vous pouvez nous envoyer des messages là. Mais bien avant, nous faisons un clin d'œil à nos annonceurs.
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1: Nous sommes de retour dans cette émission Club de la Presse et maintenant nous nous ouvrons à vous. Vous pouvez nous appeler au 90 86 35 35 91 36 63 75. Je rappelle que nous sommes toujours avec M. Anté Comi Jonas qui nous a bien sûr parlé de la campagne de reboisement bien sûr et vous pouvez également lui poser des questions sur cette campagne 90 86 35 35. Allô?
4: Oui, allô.
1: Bonjour Pélé, comment vous allez?
4: Très bien.
1: D'accord, allez-y.
4: Bon, pour la journée du 1er juin, je pense que ça a fait 49 ans. Nous tous, nous savons que de 1977 à 1990, il y avait des arbres à l'homme tout simplement au bord des routes. Mais patatras, il y a des mains à dire que non, les terroristes vont rentrer dedans. Alors, ils vont tout déboulonner. Je ne sais pas ce qu'on attend aujourd'hui. Pour nous parler encore de la journée des arbres. Mais l'essentiel pour moi, là où moi je voudrais intervenir seulement pour nos autorités, ils n'ont qu'à faire l'expérience sur la lagune. La lagune qui est là maintenant, qui est comme un désert, c'est-à-dire là où il y a du gâchis, je ne sais pas ce que ça profite pour l'État togolais si on voit la lagune là-bas. Pour qui est sur la lagune? Mais si allez faire l'exercice de ça et planter dégager tout ça là et planter des arbres, on va voir. Il y aura du suivi. Des terres comme ça et on peut voir ce que ça va nous donner.
3: Sinon, il n'y a aucun suivi de tout ce que vous faites. J'espère que tout ce qui se passe, 3 jours, 4 jours, vous allez quitter la scène et puis ça fait un an après. Si on vous demande maintenant, les plantes qui ont été plantées l'année passée, si on peut passer sur où et les voir, vous ne pouvez rien montrer. Ça, c'est un. Maintenant, ce qui concerne le dialogue, qu'on veut y parler, tous nous savons que les rumeurs deviennent travers. Nous sommes ici, on est en train de nous dire qu'il y aura l'augmentation des prix de carburant et tout est arrivé. Maintenant, nous sommes tous des Togolais. Pognacidé, tout le monde, tous les opposants, surtout des Togolais. Maintenant, quand on veut parler toujours de dialogue, ce qu'on appelle dialogue, c'est parce qu'il y a crise. Maintenant, quelle est la nature de la crise? Où se trouve même la crise quand on veut dialoguer? En 2018, c'est Pognacidé même qui a l'Assemblée fait des réformes. Mais les députés même qui ont fait les réformes, sur place, ils ont changé tout. Et arrivé maintenant à la 5e République. Et sur place, maintenant, ils sont en train de naviguer à vue. Ils ne savent pas de quelle direction prendre PC, PM, PBA, PC, tout ça là. Et puis, on ne sait pas qui dirige qui fait quoi. Si je peux poser la question là-bas, sur le plateau là-bas, au niveau des investitures au Bénin, quelle a été la délégation qui a togolaise qui était là-bas et qui était à la tête? Je pense que les journalistes là-bas que vous êtes, démontrez-nous ça et.
1: D'accord. Ok, merci Pélé pour votre intervention. Autre auditeur en ligne. Allô?
5: Ah, Pascal, bonjour.
1: Bonjour Basile, comment vous allez?
5: Heureusement.
1: D'accord, allez-y.
5: Bon, mais on parle de dialogue, on parle de simulacre. Qu'est-ce qu'ils proposent? Ils attendent l'élection de M. Pognacidé et ils vont avoir quelques pauses. Mais s'ils ne veulent pas aller là-bas et exiger des très bonnes conditions d'élection au Togo, une fois pour toutes, mais ils attendent encore pour avoir leurs 2-3 postes de mairie. Mais on ne peut pas compter là à leur merci pour les fourrés. Bon, moi je ne sais pas. Ceux qui les supportent, ça fait leur problème. Voilà. Le carburant. Je ne sais pas pourquoi tout le monde parle de la hausse du prix des carburants. On ne parle pas de cet individu qui est venu donner l'ordre au gouvernement. Il ne sait pas ce que le gouvernement attend pour augmenter les prix.
1: Basile.
5: Il a présenté.
1: Vous parlez de qui, Basile?
5: On l'appelle BTP. C'est quoi le nom là-bas? Moi, je ne sais pas de qui. Bon, je l'ai vu quand même en parlant, mais. Que d'autres l'appellent combattre pour la ligne, quelque chose Il a dit, il ne sait pas ce que ce gouvernement même attend pour monter les prix.
1: Basile, merci. Parce que, en fait, finalement, je ne me retrouve pas personnellement. 90, 86, 35, 35. Allô?
6: Allô?
1: Bonjour.
6: Bonjour, monsieur Mauto.
1: Oui, monsieur Mauto, allez-y.
6: Je salue le tatou.
1: Oui, allez-y.
6: Monsieur Pazal, pardon. Je ne sais pas pourquoi vous l'êtes.
1: Allô, ah, monsieur Mauto, il est parti. 90, 86, 35, 35, 91, 36, 63, 75. Autre auditeur en ligne. Allô?
7: Allô?
1: Oui, bonjour, madame ici.
7: Bonjour, vous tous là-bas.
1: Bonjour, j'espère que vous allez bien.
7: Ça va, quoi?
1: D'accord.
7: Coucou allez-y. À Fexio et puis Roger et tous les autres journalistes, enlève-le ou pas. Et voilà, quoi. Affirme, hein. Je lui fais un gros coucou là-bas. Bon, je veux dire.
1: Allô? Allô, madame ici? Oui, décidément, elle est partie. 90, 86, 35, 35, 91, 36, 63, 75. Les deux numéros sur lesquels vous pouvez nous appeler et réagir, bien sûr, dans cette émission. Club de la presse, 90, 86, 35, 35. Autre auditeur qui est en ligne. Allô?
8: 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Bonsoir.
1: Oui, bonsoir, Ousseni, comment vous allez?
8: Le messager de l'amour se porte très bien.
1: Allez-y
8: bonsoir rapidement. Bonsoir à tout le personnel de la radio.
1: Allez-y rapidement, s'il vous plaît.
8: Et je suis contre l'augmentation parce qu'elle n'est pas juste. On nous dit le baril mondial, mais on voit que les taxes TPI, TVA représentent plus de 40% du prix allumé. on peut baisser sans tuer le pays. Et ce que je refuse, c'est qu'on demande toujours des sacrifices au plus pendant que rien ne change. Je vous remercie et bonne émission.
1: Merci à vous, Ossény, le messager de l'amour, 90 86 35 35 91 36 63 75. Allô?
5: Ouais, peut-être que vous allez vous retrouver. Il donne l'exemple de Abidjan.
1: Donc, Basile. Allô, Basile?
5: Oui.
1: Il est parti. Vous êtes là?
5: Je suis toujours là.
1: Oui, mais Basile, parlons des sujets. Vous savez, nous avons fait un débat.
5: L'augmentation du prix.
1: Oui, nous avons fait un débat ici, s'il vous plaît. Peut-être ce que vous dites s'est passé ailleurs. S'il vous plaît, nous restons ici.
5: On dit qu'on va augmenter chez nous aussi. Le Togo aussi a augmenté. C'est ça, non? Mais ça veut dire que tout. Vous allez me dire que les gens ne vous ont pas dit qu'il y a plusieurs pays où ont augmenté et que c'est le Togo qui reste. Quand même, aidez-nous quand même. Moi, je ne parle pas pour moi. Moi, aujourd'hui, je sais là où je vais acheter mon carburant. Tout le monde n'a pas ce moyen. Maintenant, quand il dit comme ça, est-ce que ces pays traitent leur population de la même manière que le Togo nous traite ici? Mais c'est ce que moi, je vous dis. Ce n'est pas pour moi que moi, je parle.
1: D'accord.
5: Chaque fois que moi, je parle, ce n'est pas pour moi.
1: D'accord, merci, Basile, pour votre intervention. Et 90, 86, 35, 35. Allô?
9: Allô?
1: Bonjour.
9: Oui, bonjour, Jeff.
1: C'est Sylvain.
9: Oui, c'est Sylvain.
1: D'accord, allez-y. Et
9: moi, je voudrais savoir une chose. Qui où est là, ça veut dire quoi? C'est l'huile du Togo. Et où est partie cette huile-là? Au début, on disait que le Togo a de l'essence de l'huile dans son sous-sol. Et maintenant, je ne sais pas qu'est-ce qui nous amène à augmenter, même quand à l'international ça diminue, on s'en fiche pas mal. Je sais pas. Et puis de deux dialogues, c'est la bonne foi. Quand les gens ont la bonne foi, ça marche. On ne va pas aller jusqu'à un énième dialogue. Il faut que les gens aient la bonne foi pour faire développer ce petit rectangle de boue là. Merci quand même.
1: Merci Sylvain pour votre intervention. On va recevoir le dernier auditeur pour le compte à l'heure de cette émission. Allô? Allô, bonjour.
10: Allô, bonjour.
1: Oui, c'est monsieur?
10: JB.
1: Pardon?
10: JB.
1: JB.
10: Oui.
1: Oui, JB, veuillez parler un peu plus fort, s'il vous plaît.
10: Bon, c'est JB au niveau du Alago-Coré.
1: Allô?
10: On a écrit les dialogues seulement pour les Togolais. Dialoguer, là, c'est pour les Togolais qu'on a écrit ça. Combien de fois on n'a pas dialogué dans ce pays? Dialogue, là, ça, nous allons où avec ça? Ils sont fatigués, ils n'ont qu'à aller rester à quelque part. Ils ne peuvent rien faire. Ils sont fatigués. Ils n'ont rien dit maintenant. Nous sommes plus députés.
1: D'accord, JB, merci pour votre intervention. On revient au plateau pour faire un dernier tour de table. Avant de mettre fin, bien sûr, à l'émission. Elom, vous avez écouté les uns et les autres, votre réaction?
2: Non, je pense qu'il faut quand même avoir le courage d'expliquer à nos frères et sœurs qu'on ne peut pas refuser le dialogue quand on est dans un pays. Nous savons tous la situation dans laquelle se trouve le Togo. Nous voulons tous co-construire le Togo. Et je pense qu'il est important de participer à ces dialogues en ayant chacun des propositions vitales pour le pays. Et c'est un bon exercice que les partis politiques sont en train de faire. Les gens disent qu'ils veulent, si dialogue il doit y avoir, participer, mais que ce ne soit pas un énième dialogue. Et les populations aussi ne veulent pas juste un dialogue pour le décor. Nous voulons un dialogue qui va mettre le Togo définitivement sur les rails. Ceux qui ont le pouvoir depuis longtemps, ils doivent comprendre que si nous sommes en démocratie, tôt ou tard, il faut co-construire l'alternance. Il faut co-construire l'alternance avec tous les autres partis politiques. Sinon, il faut déclarer seulement qu'on est en révolution comme dans les pays du Sahel. Et puis, on y va. Ou bien, il faut aller à la 6e constitution où on fait comme à la chinoise, où on est dans un parti unitaire et on prend le meilleur d'entre nous, ou bien le meilleur situationnel d'entre nous, et on a l'Eldorado. Les pays comme en Chine sont en bonne santé. Ils ne sont pas dans une histoire de démocratie où en réalité c'est de la dictature. Les pays comme en Arabie Saoudite, les pays du Moyen-Orient ils ne se lèvent pas matin, midi, soir pour dire qu'ils veulent faire la démocratie. Ils sont dans leur système et ça marche pour eux. La preuve, le petit Qatar là, a organisé et la Coupe du Monde, alors que la grande RDC n'a jamais rien organisé. Donc je prie que nous sortions, nous définitivement, il faut penser au développement des populations. Ceux qui sont au pouvoir ont la plus grande responsabilité et ils doivent faire face.
1: D'accord. Oui, Gabin.
0: Oui,
1: C'est vrai que depuis hier, il y a Pelé qui a posé la question de la délégation togolaise qui a représenté bien sûr le pays lors de l'investiture du nouveau président béninois, Romuald Ouadani. Je ne sais pas si vous avez la réponse à lui donner.
0: Oui, bon, dans la délégation, j'ai vu le maire député Binisso Nasingbe, et même sous la patame, c'était lui qu'on avait appelé pour aller saluer le nouveau président élu béninois, dont il était accompagné de certains ministres, dont je vais taire les noms, mais en tête de la délégation, c'était Binisso Nasingbe, puisque c'était lui qu'on avait appelé pour aller saluer le nouveau président au nom du Togo.
1: D'accord. Maintenant, donnez votre réaction.
0: Bon, vous savez, le Togo nous appartient à tous. Je ne cesserai jamais de le dire. Et pour faire bien les choses, il faut qu'ensemble, on se retrouve d'une table de discussion, mais avec la plus grande sincérité possible, pas pour duper l'autre ou bien pour essayer de se renforcer. Et pour le dire, hein, la Chine, c'est une démocratie parlementaire. Faut pas l'oublier. La Chine, c'est une démocratie. L'ancien premier ministre était là avant que Fong Yassine Ben arrive au pouvoir. Après, il est parti il y a 10 ans. Et puis, Xi Jinping, il est arrivé dans peu de temps aussi. Lui aussi, il va partir. Donc, à chacun de faire sa lecture.
2: Merci pour le rappel.
1: D'accord. Oui, Théophile.
11: Oui, Pascal, sans pour autant plaire ou déplaire à qui que ce soit, je m'en vais rapidement envoyer ce message-là à la CET pour une énième fois. Parce que surtout qu'on a connu la flambée des prix. D'un produit.
1: Mais une énième fois, ça devient une menace alors.
11: Voilà, ce n'est pas une menace du moment où on parle de l'excellence pour nos apprenants ou les élèves, on parle de l'excellence en cette période-là. Ouais. Et au même moment, il y a eu des coupures intempestives où les gens sont en train de se préparer activement pour les divers examens de fin d'année. Je crois qu'il faudrait que la société fasse diligence parce que. Du moment où on a fait diligence par rapport à la célébration du 27 avril, il n'y a eu pas de coupure. Je crois que la société peut se donner un chronogramme pour pouvoir satisfaire la population et essayer quand même de mettre les élèves dans de bonnes conditions favorables à une réussite et à cette excellence-là dont l'État clame. Je crois qu'il est de bon temps qu'on le fasse parce qu'on ne peut quand même pas mettre les élèves dans des conditions difficiles pour prétendre un résultat satisfaisant.
1: D'accord. Je rappelle que c'est pour une énième fois.
11: Naturellement.
1: Vous êtes en train de répéter la suite. Oui, allez-y. Firmez.
12: Oui, c'est juste pour répondre à ce que M. Pelé disait tout à l'heure par rapport à la délégation togolaise au Bénin. Bon, en diplomatie, il y a quelque chose. Tout d'abord, le fait que ce soit mes frères du président du conseil qui se soit déplacé, tout d'abord, c'est affectif. La deuxième chose, en diplomatie, lorsqu'on envoie un frère dans des situations un peu compliquées, où c'est crispé et tout ça, ça veut dire que oui, je suis partant pour qu'on décrispe l'atmosphère, pour que le climat soit détendu entre nous. Du moment où Ouadani a envoyé la lettre d'invitation, donc pour lui répondre, pour dire, nous sommes d'avis, on va reprendre nos liens d'avant, donc je t'envoie mon petit frère. Ça veut dire qu'en réalité, il n'y a plus de problème entre nous.
1: Ça non, mais ça, c'est votre commentaire.
12: Oui, c'est en diplomatie, oui, en diplomatie, comme ça, ça se passe.
1: On parle de la République, hein?
12: Oui, oui, c'est ça la diplomatie. Dans les royaumes, c'est comme ça se faisait. En diplomatie,
1: je vous
12: attendez, je vous explique. Mais dans les royaumes, il y a la diplomatie. Je dis, dans les royaumes, c'est comme ça se passait. Maintenant, aujourd'hui, en diplomatie, ça se fait aussi comme ça. Quand quelqu'un vous envoie son frère, ça veut dire qu'en réalité, je suis partant pour qu'on discute ou pour que l'atmosphère qui était tellement tendue entre nous soit détendue. On reprend de plus belle.
1: Alors, je rappelle qu'on est en République et c'est ce qui est important. Monsieur Atté,
13: merci.
1: Nous sommes à la fin de cette émission.
13: Évidemment.
1: Oui, votre mot de la fin.
13: Merci beaucoup. Et en même temps, en répondant un tout petit peu aux préoccupations donc, de l'auditeur qui a parlé un peu de tout ce qu'il faut faire par rapport à la lagune, etc. Oui, il y a beaucoup de choses qui ne sont pas vues. Il faut dire qu'il y a des choses qui sont quand même de la compétence donc, des communes. Vous savez, le ministère ou en tout cas le gouvernement, les démembrements, l'État est organisé. Hein, que ce soit au niveau central ou au niveau des démembrements, etc. Donc, vous avez les communes. Et vous et moi, vous savez combien la bataille a été grande hein, pour qu'on arrive aujourd'hui vraiment à la communalisation, en tout cas du territoire. Et c'est vraiment chose faite et nous apprécions, nous remercions vraiment le gouvernement pour cet effort. Et donc, il faut comprendre qu'il faut un peu de temps pour qu'il puisse avoir des plans. Donc aujourd'hui, le ministère accompagne donc l'ensemble de ces communes-là. Aujourd'hui, je crois, par exemple, pour le district du Grand Lomé, il y a son plan qui a été adopté. Et quand vous prenez le plan, vous allez voir tout ce qui est prévu par rapport à l'aménagement du Grand Lomé, etc. Toutes ces choses-là vont être faites puisqu'il fallait quand même avoir une planification claire pour que l'urbanisation, donc, ou en tout cas tout ce qui est en termes des îlots de forêt et puis en tout cas d'aménagement, des espaces verts, tout ça maintenant soit intégré là-dedans. Nous avons aujourd'hui les conseillers techniques environnementaux qui sont donc envoyés dans les différentes communes pour pouvoir les accompagner. D'accord. Donc, planter les arbres, c'est la vie. Ah oui. Je vous remercie.
1: Planter les arbres, c'est la vie. Merci beaucoup, hein, monsieur Hanté. Jonas, commis d'être passé alors dans ce studio et d'avoir expliqué un certain nombre de choses, bien sûr, sur cette campagne de reboisement et à nous. Et je rappelle que vous êtes le directeur de l'Office de développement et d'exploitation des forêts. Merci d'avoir accepté, ODEF, bien sûr, hein, merci d'avoir accepté notre invitation. Merci, chers amis. Et Théophile Pointon, merci d'être passé dans cette émission. Et Fiamet Kouabou, merci d'être passé. Gabin Adjaro, merci. Elam Dameda, merci d'être passé. Merci à vous tous qui nous avez suivis, puisque nous sommes à la fin de cette émission. Vous qui nous avez appelés aussi pour vos diverses contributions à ce débat, merci à vous. Merci à Michel Tomega qui a assuré la mise en ligne. Jérôme Dakoutsa a été à la mise en ligne. Je suis Pascal Lossou. Je vous retrouve lundi pour un nouveau numéro de l'émission Club de la Presse. D'ici là, portez-vous bien. Au revoir.

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3: voilà.
1: Quel est le nouveau jeu sonné?
2: Oh, Babi, tu as ta
3: vie. Oh, bien, j'ai ça, mais vous pouvez encore, vous pouvez vous
1: il y a la clé, gaga. Eh, mais là, tu as fait gaffe, vous pouvez me dire, eh, la poupée, vous pouvez me pour moi. C'est allé, mais j'ai rien. Eh, vous pouvez encore,
2: entends-toi.
1: Ferdinand.
2: Ah, ah, Edouard Ferdinand. Oh, oui, il
1: y a mieux. Eh, il y a mieux.
2: Edouard Ferdinand.
1: Oh, il y a mieux.
2: Edouard Ferdinand, c'est
1: bon. Eh, eh.
2: Nous bombons dans la récoura.
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Dale malin, on devient solitaire quoi. Il s'appelle Lolo Rem, artiste 228. Les bagnoirs ont la décision. Oh, doit y avoir quoi, mais Lolo. 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

Toi, Maurice Yabani. Eh oh. Quand on était jeune. Tata Sosa à Joani et Perekawarekano. Mato di Benyano là aujourd'hui. Oh, I say yeah, I say yeah. Uh-huh.

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2: c'est
1: Mmh, mais c'est un peu comme ça. Le cadet, hein?
2: Le cadet. Il est béni de toi. Et attention, nous avons un peu de niveau. Nous avons un peu de niveau. Nous avons un peu de niveau. Nous avons un peu de niveau. Nous avons un peu de niveau. Nous avons un peu de niveau. Oui, parce que nous avons un peu de niveau. Nous avons un peu de niveau. Nous avons confiance à la vanne. Nous avons un client. Nous avons un programme. Nous avons un peu de niveau. Nous
1: avons un peu de récréation.
2: Oui,
1: oui.
2: Nous avons un chef considéré. Non mais monsieur Clotion, quoi que comme là. Écoute voilà.
1: Mais c'est du coup venir attendre aller au bout. Et moi même il y a trop beau. Mais là ça pas pour chez pour na miki, mi dona gbe na mereka ku viria.
2: Donc
1: ouais, mi ouais mille récréation.
2: Ah ouais, ma bro.
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2: La dame. Donc on y a même le diamant. On t'a enquêté. Ah, moi tu gourou, quand il y a DG bébé, tiens. DG n'est pas
1: bébé.
2: DG bébé, tu gourou, le canal.
1: Eh, pas sur les gourou, alors.
2: Depuis ta position. Fais colère. Établissement petit, où
1: joue.
2: DG. Ah, quoi, Toro.
1: Eh bien, je m'en viens volé,
2: moi. Eh, oui, oui, oui, oui,
1: oui,
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2: Déjà avec des îlots, la médecin, la médecin.
1: Oh, ni n'y a la go.
2: Ah, quoi, toi? Là, c'est bon, tu avais sûrement, il bénit plus souvent. Encore, ma porte, il y a un camion, non, non, pas déjà. Il n'y a pas de camion, non.
1: Niao.
2: Eh, venez à ce coquelot, il m'a encore mes gars, oui. Mais il y a un nom, oui.
1: Quoi, eh, pas ça. 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
3: Il est 7h.

0: Le week-end, ça chante et ça danse sur Canal FM, mais les informations sont également là. Mesdames et messieurs, merci pour votre fidélité. Le journal bilan sur Canal FM, les titres. Le gouvernement togolais prononce le licenciement de plus de 50 fonctionnaires impliqués dans des affaires de fraude administrative, notamment des faux diplômes, des falsifications de signatures et des manipulations de dossiers. La décision est officialisée à travers un arrêté qui marque un nouveau tournant dans la politique d'assainissement de l'administration publique. Les prix des produits pétroliers connaissent depuis une hausse, depuis mercredi bien sûr. Le super sans-plomb passe de 680 à 725 francs CFA le litre, soit une hausse de 45 francs. Le gasoil suit avec une augmentation de 55 francs. Le mélange de temps progresse de 42 francs. La hausse la plus vertigineuse concerne bien sûr le pétrole lampant qui bondit de 650 à 1040 francs CFA le litre. Mesdames et messieurs, merci pour votre fidélité. Restez scotchés. Mise en onde, Michel Toméga, c'est le journal bilan. S'il vous plaît, voici le journal.
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0: Bon week-end à toutes et à tous. Tout d'abord, le mercredi dernier au Togo, comme dans plusieurs pays musulmans à travers le monde, retentissait le grand appel de la Tabaski, également connu sous le nom de l'Aïd al-Adha, ou la fête du sacrifice. C'était un jour béni, chargé de spiritualité, de recueillement, de générosité, de convivialité. La Tabaski commémore l'acte de soumission et de foi d'Ibrahim à son Dieu, prêt à sacrifier son fils avant que l'Éternel ne substitue à celui-ci un bélier. Cet événement est vécu avec ferveur par la communauté musulmane togolaise. Mercredi dernier, déjà dès l'aube, les fidèles se sont rendus dans les lieux de prière vêtus de leurs plus beaux habits traditionnels ou modernes pour la grande prière de l'Aïd. C'est un moment de communion intense suivi de sermons qui rappellent les valeurs d'obéissance, de partage et d'amour. Après la prière venait donc le moment clé de la tabaski, le sacrifice de moutons, de bélier ou d'un autre animal autorisé en souvenir du geste d'Ibrahim. Au Togo, ce geste est bien plus qu'un simple rite. Il est donc le symbole de l'abandon de tout ce qui peut éloigner de Allah et de la disposition à partager avec les plus démunis. La viande du mouton ou de bélier est traditionnellement divisée en trois parts, une pour la famille, une pour les parents et amis et une pour les pauvres et les voisins, quelle que soit leur religion. Ce partage est l'une des plus belles expressions de la générosité.
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0: Hausse des prix du carburant au Togo depuis mercredi dernier, le 27 mai 2026. Le gouvernement togolais avait annoncé déjà mardi une augmentation des prix des produits pétroliers. La mesure entrait en vigueur le mercredi dernier. Selon un arrêté interministériel, cette révision est liée à la hausse des cours du pétrole sur le marché international. Nouveau prix à la pompe, super sans-plomb, 725 francs CFA le litre contre 680 francs CFA auparavant, soit 45 francs CFA de plus. Gasoil, 750 francs CFA le litre. La hausse la plus grande concerne le pétrole lampant qui bondit de 650 à 1040 francs CFA le litre. Mélange de temps, 811 francs CFA le litre. L'arrêté autorise une majoration maximale de 20% par litre pour les points de vente éloignés des stations-service. Cette marge supplémentaire est laissée à l'appréciation donc des directions régionales du commerce et du contrôle de la qualité. La marge des détaillants reste fixée à 20 francs CFA par litre pour le super sans-plomb, le pétrole lampant et le gasoil. Des partis politiques, des organisations de la société civile et des organisations de défense des consommateurs continuent de réagir suite à la dernière augmentation des prix des produits pétroliers à la pompe. L'association togolaise des consommateurs ATC estime que cette augmentation des prix du carburant ne fait pas du bien à la population togolaise puisqu'elle fait face déjà à une cherté de la vie insupportable. L'ATC interpelle le gouvernement à revenir sur sa décision et d'organiser une discussion franche avec les forces vives de la nation afin d'en trouver une solution inclusive. Nous écoutons Fridolin Adonsou, chargé des affaires juridiques à l'ATC.
3: Le gouvernement a procédé à une augmentation de près de 8% des prix des produits pétroliers à la pompe. Et pour l'association togolaise des consommateurs, cette hausse des prix constitue une mesure aux conséquences particulièrement lourdes pour tous les consommateurs togolais déjà confrontés à une cherté de vie persistante et continue accompagnée d'une dégradation du pouvoir d'achat. Certes, c'est la nécessité d'augmenter peut s'avérer indispensable, mais dans un contexte qui reste marqué par les incertitudes sociales et les préoccupations liées à la cherté du coût de la vie au Togo, nous pensons que cette mesure exige davantage de concertation et de mécanismes d'accompagnement qui devraient être discutés de façon concertée entre les acteurs de la vie économique et sociale du Togo et notre gouvernement. L'ATC appelle le gouvernement à revoir cette décision, à ouvrir un cadre de dialogue inclusif avec les acteurs socio-économiques, puis mettre en œuvre des mesures urgentes visant à protéger le consommateur et à contenir les conséquences de cette augmentation au niveau de la vie chère.
0: Restons toujours avec l'ATC. Après Dimeke dans la V2, l'association togolaise des consommateurs ATC a sensibilisé en fin de semaine dernière les populations d'Avoutokpa dans le Bas-Monon 2 sur ses missions et ses actions sur le terrain. Ensuite, l'association a élargi cette sensibilisation à l'hygiène alimentaire et aux bonnes pratiques à adopter pour une bonne santé. Sous forme de labre à palabre, les échanges ont permis à l'ATC d'expliquer à ses populations de l'intérieur du pays son fonctionnement et ses différentes activités réalisées sur le terrain. Les gens et les autres ont été appelés à mieux préserver leur santé à travers les bonnes pratiques. Léon Agboka, responsable chargé de la santé et environnement à l'ATC.
4: On a rencontré la communauté de Avoutokpa, on a échangé sur l'hygiène alimentaire, les bonnes pratiques en matière d'hygiène, le choix des aliments, et ce qu'il faut manger, ce qu'il ne faut pas manger, comment reconnaître les bons produits et les mauvais produits. Et après tout, on a eu des échanges et nous sommes venus apprendre d'eux parce qu'ils nous ont donné beaucoup d'exemples. Et nous aussi, on a essayé de faire, de leur apporter le peu que nous connaissons. Nous avons d'abord parlé des choix des matières premières. Quand on va au marché, comment savoir si ce sont de bons légumes, n'est-ce pas? Ensuite, on a parlé des boîtes de conserve, comment éviter et comment l'utilisation abusive des bouillons de table. On a parlé aussi effectivement des repas chauds dans les sachets plastiques, le danger, les conséquences que cela peut entraîner. Donc, on a aussi attiré leur attention sur le fait que pour avoir la bonne santé, il faut faire son propre champ et utiliser les engrais bio.
0: Les uns et les autres ont été réceptifs au message de l'ATC et promettent de constituer des ambassadeurs dans ces localités. Maurice Kodjo, Lavagnon, l'un des participants que nous écoutons.
5: On nous a fait cas des produits que nous consommons et la tendance beaucoup a été tournée vers la consommation locale. Comment promouvoir les produits locaux, notamment éviter au maximum les engrais, les produits chimiques comme le cube et consorts. Nous avons également apprécié le fait que les plastiques aujourd'hui constituent un grand danger public parce que tout le monde a tendance à consommer ou bien à mettre des choses, des aliments chauds dans des plastiques. Alors il nous a été révélé que ces aliments chauds qu'on met dans des plastiques causent des ennuis à la santé à long terme. Donc, pour substituer ces pratiques-là, par exemple, utiliser des feuilles d'arbre. Si on prend, par exemple, l'ablo, pourquoi pas on le prépare avec des feuilles de banane. Si c'est comme, pourquoi pas avec les feuilles ou bien les corches de maïs. Voilà, des choses pratiques comme ça qui nous ont été recommandées. Ça va être difficile. La mise en œuvre de ces choses-là va être difficile. Mais il faut commencer à chercher à valoriser nos petits lopins de terrain que nous avons en utilisant des engrais biologiques.
0: Le gouvernement togolais intensifie les réformes au sein de l'administration publique avec une vaste opération d'assainissement. Désormais rattaché à la présidence du Conseil, le ministère de la fonction publique est placé au cœur d'une politique de contrôle renforcée visant à promouvoir le mérite, la transparence et la rigueur dans la gestion des carrières administratives. Dans cette dynamique, un arrêté officiel a acté le licenciement de plus d'une cinquantaine d'agents publics impliqués dans diverses irrégularités. Les autorités évoquent notamment des cas de faux diplômes, de manipulation de dossiers administratifs de signature falsifiés ainsi que des avancements obtenus de manière frauduleuse. La mesure ne concerne pas uniquement de nouveaux agents recrutés récemment, mais plusieurs fonctionnaires présents dans l'administration depuis de nombreuses années sont également touchés par cette décision. À travers cette opération, les autorités entendent montrer que l'ancienneté ne constitue plus une protection face aux pratiques illégales au sein de la fonction publique. Le pouvoir togolais veut donc restaurer la crédibilité de l'administration de protéger les agents respectant les règles. Cette décision s'inscrit dans la continuité des réformes institutionnelles engagées ces dernières années afin de renforcer la gouvernance publique et mettre fin aux arrangements administratifs jugés donc contraires aux principes de l'état de droit.
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0: Le Togo lance une nouvelle campagne nationale de distribution gratuite de moustiquaires imprégnés d'insecticides. L'annonce a été faite mardi par le ministre de la Santé, Jean-Marie Koffi Tessi. Avant la distribution, un recensement de porte à porte est organisé donc du 26 mai au 7 juin pour dénombrer les ménages. Des coupons de retrait seront ensuite remis aux familles pour récupérer leurs moustiquaires dans les sites désignés. Au total, 742 moustiquaires seront mis à disposition dans toutes les régions. Les moustiquaires imprégnés sont considérés par l'OMS comme l'un des outils de prévention antipaludique les plus rentables et les plus efficaces. Leur double action physique et chimique crée une barrière contre les moustiques anopheles, vecteurs du paludisme. Des études menées en Afrique subsaharienne ont démontré qu'une utilisation régulière de ces moustiquaires réduit donc la mortalité infantile due au paludisme de 20 à 30% et diminue significativement l'incidence de la maladie dans les zones à forte transmission. Sur les deux dernières années, plus d'un million de moustiquaires ont déjà été distribués au Togo. La synergie des acteurs des énergies renouvelables, ça y est, Togo a procédé mardi au lancement officiel de la semaine de l'énergie. Le lancement s'est déroulé au CETEF Togo 2000. C'était un événement majeur qui se déroulait donc du 26 au 31 mai dans la capitale togolaise. Cette initiative s'inscrit dans le cadre des activités de promotion des solutions énergétiques durables et marque également la célébration des 5 années d'existence de l'organisation. Nous écoutons le président, bien sûr, le président du conseil d'administration de la SAIES, Serge Adoté, qui nous donne donc des précisions sur cette semaine de l'énergie.
6: Nous avons plusieurs activités au menu. Nous avons déjà cette conférence de lancement inaugurale. Ensuite, cet après-midi, nous avons un temps d'échange avec les institutions du public, notamment le ministère de l'Environnement et l'autorité de régulation du secteur de l'énergie, pour parler du changement climatique avec les bailleurs. Demain, nous aurons un temps dans un orphelinat où nous avons réalisé du pompage solaire et installé des kits solaires avec Sun King pour pouvoir éclairer les dortoirs de ces jeunes enfants-là. Et enfin, le jeudi, nous aurons notre assemblée générale et une très belle apothéose du vendredi au dimanche où nous allons avoir les Solar Days et le Festimo qui est le salon de l'immobilier et de l'énergie.
7: 5 ans déjà de parcours pour la SAER, un bilan?
6: Alors, 5 ans, ça passe vite, mais ça nous a permis de faire beaucoup de choses. En premier lieu, de multiplier pratiquement par de nombre de nos membres. Aujourd'hui, la CS, c'est plus de 40 membres. Notre chiffre d'affaires, nous sommes à plus de 20 milliards consolidés en 2025. En termes d'emploi, nous avons plus de 1000 emplois directs et indirects créés grâce à la SAIA Togo et à ses entreprises. Donc, au-delà de ces chiffres clés-là, nous avons plus de crédibilité avec les institutions, avec les bailleurs, pour pouvoir participer au débat national sur la transition énergétique.
0: Cette semaine thématique intervient dans un contexte particulièrement stratégique pour le Togo où les enjeux d'accès à l'énergie, de maîtrise donc des coûts énergétiques et de transition écologique sont devenus des priorités centrales tant pour les pouvoirs publics que pour les acteurs économiques. Pour Guilhem Seri-Jones, ambassadeur de l'Union européenne au Togo, ce secteur est un secteur clé.
8: Effectivement, c'est un secteur clé. Le représentant du ministre l'a dit, qui est pour toute l'économie sans énergie, c'est ce dont on a besoin. Donc l'Union européenne très engagée, engagée historiquement, engagée pour l'électrification de façon massive. Et aujourd'hui, avec des grandes ambitions aussi sur la production renouvelable. Donc là, nous sommes en train de préparer un investissement majeur qui viendra augmenter, nous estimons d'à peu près 18%, c'est pas rien, la capacité de production nationale. Donc voilà, tout un enchaînement sur l'électrification, sur la production, bien sûr aussi sur les aspects réglementaires, sur comment attirer les investisseurs que nous venons de voir ce matin dans cette semaine de l'énergie. Voilà, donc c'est un engagement très large et historique sur les questions du secteur de l'énergie. D'abord parce que un pays comme le Togo a d'énormes potentialités. Donc aujourd'hui, le Togo qui importe de l'énergie, demain le Togo qui produit sa propre énergie. l'énergie qui devient elle-même exportatrice. Donc ça, c'est une opportunité énorme. C'est une opportunité en termes donc, de souveraineté, d'indépendance, une opportunité pour les sociétés togolaises. Et puis, c'est un acte fort pour combattre le changement climatique. D'ailleurs, rappelons que les deux continents les plus affectés par le changement climatique sont le continent africain et européen. Donc, aller vers les énergies renouvelables, eh bien, c'est du gagnant-gagnant en termes d'opportunités et c'est aussi une façon clé de combattre et de repousser le changement climatique.
0: Sur la question de l'énergie, la SAIER a invité un expert international pour échanger avec l'assistance, son nom, Carl Ebeng, de nationalité camerounaise.
9: Partager les idées sur la pratique des exonérations au niveau de taxes, TVA et au niveau douanier. L'idée, c'est vraiment de démontrer comment d'autres pays africains, le Cameroun, le Sénégal, le Ghana, sont en train de mettre en place un cadre institutionnel et un cadre juridique pour promouvoir l'accès à l'énergie en utilisant les taxes et les droits de douane comme un outil. Nous avons constaté qu'au Togo, l'État a la même pratique, mais il y a quelques différences. Donc, nous avons juste échangé sur les pratiques des autres pays, qu'est-ce qu'ils apportent qui est un peu différent du Togo et qu'est-ce que peut-être peut échanger avec le Togo pour améliorer l'accès à l'énergie en utilisant les taxes et les droits de douane comme outil. Au Cameroun, d'abord, nous avons une politique qui est presque la même chose au Togo, qui est aussi développée dans le cadre de la mission 300 pour alimenter plus de personnes, pour avoir 100% d'accès à l'énergie avant l'année 2030. Donc le gouvernement à plusieurs niveaux maintenant a mis en place, première chose comme je viens de dire, les exonérations fiscales, les exonérations douanières. L'État aussi soutient la formation des entrepreneurs, des entreprises sur l'installation. L'État aussi fait plusieurs choses à plusieurs niveaux pour s'assurer que le consommateur final a l'accès d'abord.

0: C'est la fin de cette édition. Merci à vous de nous avoir suivis. On se retrouve donc à 11h, temps universel, bien sûr, dans l'émission d'Enigma KBTT. Retrouvez donc toute l'équipe de Enigma KBTT. Aujourd'hui, derrière la belle vitrée, on retrouvera Michel Tomega, l'homme au mille joies. Mais retenez ceci, des sujets très chauds à suivre. Restez scotchés sur Canal FM, vous ne serez jamais déçus.
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2: 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Papuccino, il s'appelle Papou. Avec le titre.
3: Papuccino.
2: Avec avec Niva. Merci à mes côtés là. Envie dit-on.

0: Allô.
1: Allô.
0: Fondagbe.
1: Foko Jija.
0: La Messe.
1: La Aouyaya. Bien, ça.
0: Mais qu'est-ce?
1: Bah, elle a zomba.
2: Elle a zomba.
1: Elle
2: a zomba.
0: Elle
1: a zomba.
2: Oh, ouais.
1: Elle a zomba.
2: Ah, encore.
1: Oh, on est
0: au
2: la meilleure vie au
1: il
0: faut
2: faire ça
1: à
2: Delhi.
1: Eh,
2: on
0: a un bon bon bon bon bon
1: bon
2: bon bon
1: bon mais quand il tombe pas, d'accord pas le bon. Oh oui, oh, quand elle est en béton, mais marcher de nous, on n'a pas le bon.
2: Bobo,
1: trompa.
2: Est-ce que vous
1: avez un mouillé? Oh, est-ce que vous avez un
2: mouillé? Ah, oui, non, raccrochez, allez. Mais les coucou, bah, va, bouge, monsieur.
0: N'a pas mes vidéos.
2: Eh, non, oui.
0: Et ouais, non, c'est la moyenne à quoi le monde.
1: Ok, bon, allez. Il est bon, j'ai mis à tomber, n'y a des. Wow. Mais il y a une vieille maquille. T'en es côté, mais quoi? Allô, monsieur.
2: Oh, Migbana.
1: Tu veux une coco, Médé?
2: Ah ah.
1: Et dit, j'entends une coco de vivre à Daré, à Filéwa, à Mabé Mléa. Comme moi qui dis Mléa, je t'aurais déjà dit ça. Et Zora m'a dit, bah, n'y a ni affiché, béni, ni n'y a ni n'y a ni qui m'a yon, n'y a pas, mais n'y a coco, n'y a de descendre.
2: Et pour aller au dé.

0: Nour.
1: Allô.
0: Allô. Alors, pas sur les vieux, mais vacanciers ou le bohème.
2: Bacatasco.
1: Hey! On va abréviation.
0: La rivière.
1: Bien, là, bon.
0: Bien.
2: De vous, la minute, à coup de moto.
0: Eh, yo, mieux, ouais.
2: Ça, c'est clair, tu vieux.
1: Bacatasco.
2: T'as dit la collection.
0: Et y'a un
2: peu de maman, du coup, le caca qui vient là. Et y'a un radila, l'orchestre, l'est, bandement. Pas mon boss, un doux bonnet. Et y'a un peu maman. La puissance, les gars à Gouya Chavez, et tout le monde à Kouana Bara. Et il y a un problème, nous croyons que nous sommes tous les gens. Avancez pour moi, c'est pour rien. Donc, il y a un problème d'avoir nous. Il y a un problème d'avoir nous. Et il y a un problème, mais ça veut dire que la promo de la solution, le homme réel est bon. Il y a de tout gelé, de bonnet.
0: Gagé.
2: Pas trop fondo. Et nous sommes allés avec quelqu'un à Côte d'Ivoire. Tout à l'heure.
0: Gagé.
2: Ago.
0: Pas seulement bien venu. Nous quoi, nous ouvrons sur portable, ouvrons sur le yokwa. Et vieux, nous n'a doit pas. Nous attendons son ama.
2: Nous attendons son ama.
0: Et parce que nous ouvrons sur portable, les yomi peuvent pour devenir ton ami pour vous.
2: Ah, que vous les seniors me voyez, ça dit bien pour nous voir.
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2: Attends, pas dit bien dans
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1: Netty, Netty.

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2: Tu and D LK quand on était jeune liberté le titre hi big up à toi Richard Ketati
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2: on m'a dit ni volume à vidéo.
5: Bon, t'as le point, t'as le point.
2: Zondo, Zondo.
0: Parce que vous l'avez dit,
5: Thierry.
0: Parce que vous l'avez ami. Et qui vous l'avez dit?
2: Général, Zondo là.
5: Ok. Nous connaissons ça, tu fais pas champion.
2: Eh ouais.
5: Et les cas d'accord, nous savons tout là, nous clignons, nous clignons, nous clignons, nous clignons, nous clignons, nous clignons, nous clignons, nous clignons, nous clignons, Kwesi gamin fi ando gbenelo. 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
2: 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Liberté le titre. Ya ye. Allo.
0: Allo.
6: Je suis un peu plus de temps.
2: Bye bye.

0: Ejikola.
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2: Allô.
1: Fondagbe.
2: Fonku Didier.
1: La médecin.
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3: moi.
2: Il y a une chérie. Il y a une maman qui est là et le Saint-Monique Bay School. Il y a une élève racheté de Dieu, mais tu n'as pas été
3: inquiété.
2: Donc, il y a une école qui est là, mais venez à Vino. Il y a une capitale, une école, une maîtrise. Il y a une chérie qui est dessinée, il n'y a pas de côté de la chambre.
3: Bye bye. Bye.
4: El Deck,
1: the ninja.
4: The ninja.
1: Merci la main, Michel Tomega. El Deck.

0: Allô?
1: Allô?
2: Allô?
1: Fondagbe.
0: Fondagbe. La
1: Comment
0: messe.
2: Et d'ailleurs, c'est elle.
1: Oh, bien,
0: Bien,
1: bien,
0: bien,
1: bien,
0: bien.
1: bien.
2: Bien, bien, bien.
0: Oui, voilà.
2: La technique.
1: Bien.
2: Bien, moi, il m'a ça. Bien, moi, il y a un peu de
1: Oh,
2: la
1: il a
2: route.
1: venu.
2: Bien, moi, il y a un peu de la route. Bien, là. On n'est pas médias qui ça. C'est un peu de la route. Bien, le temps, il faut le
0: répondre.
2: Mais le temps, il faut le dire. Allô.
3: Allô, Fondagbe.
0: Fakou di jwè. 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
1: Je vois que tu es un peu plus de temps.
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0: Allô?
1: Allô?
0: Allô?
1: Fondagbe.
0: Fondagbe. Foncle Jijo.
1: La
0: La
1: médecin.
0: médecin. Foncle Voyaya. Salut TV.
1: Niné.
0: Oh, la coupe soit en toi. Mais quel blé il y a de en toi?
1: Pas ce blême, Niné.
2: Oh, ça fait blême, je vous le jure, au nom de ma belle-mère. Ça fait blême.
0: La coupe soit, mais quel blé il y a de
1: Niné, pas ce blême.
2: Ça fait blême.
0: Pas ce blême. Et à quoi le divis sur les biens, c'est bien. Et nous avons la Roma. Ok, mais on a vu le collègue Bambo qui avait souvenir. Mais voilà, on est toujours à venir. Ou on a rien.
1: Mais quand il y a bien.
2: Il y a bien. Il y a bien.
0: Et sans fouiller les biens, nous avons les Roma.
1: Eh bien, mais quand on a bien, il y a.
0: Moi, les biens, il n'y a pas soi. Il n'y a pas
2: soi. Il n'y a pas de gomme, il
1: n'y a pas de gomme. Il n'y a
0: pas de gomme. Il n'y a pas
1: de gomme. Il n'y a pas de gomme. Il n'y a pas de
2: gomme. Il
0: n'y a pas de gomme.
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Bonjour à toutes et à tous. Vivre, c'est accepter. De Monseigneur Nicodème Anani Barriga Bénissant, publié en 2025 aux éditions Masque Noir, le Masque Noir. Accepter d'espérer. Il venait d'être amputé d'un pied après un grave accident de la circulation. Les membres de sa famille lui rendent visite à l'hôpital. Tout le monde essaie de le réconforter. Il prenait le temps de les écouter en silence. Puis, il murmurait ces mots. C'est si difficile d'accepter de vivre comme un handicapé n'ayant dorénavant qu'un pied. Cependant, je continue de croire à mon avenir et d'espérer. J'ai perdu un pied, mais pas mes raisons de vivre et d'être heureux. Les événements que l'on traverse peuvent être parfois si douloureux que l'on peut en venir à se demander s'il est encore raisonnable d'espérer. Lorsque les espoirs se sont éteints, quand, à vue d'œil, l'horizon est privé d'étoiles, lorsque l'obscurité est totale, quand la nuit est trop longue, ne vaut-il pas mieux tout laisser tomber? Non. Absolument non. Il ne faut jamais cesser d'espérer, car l'espérance est le moteur de notre vie. C'est elle qui nous fait avancer. Espérer, c'est savoir au cœur de la nuit que l'aube se prépare, c'est se redire pendant l'orage que le calme reviendra, c'est continuer de croire qu'un meilleur lendemain est possible. Pourtant, s'il est vital d'espérer, il n'est pas sage de tout espérer en accrochant son bonheur à des illusions qui ne se réaliseront jamais. Espérer consiste à faire confiance à la vie, à des personnes et circonstances qui nous aideront à avancer. Espérer, c'est surtout dire avec Saint Paul: je sais en qui j'ai mis ma foi. Je sais que je ne serai jamais déçu. 2 Timothée 1, 12. Un passage de l'Écriture me remplit d'espérance chaque fois que je le lis. Je le partage avec vous, chers lecteurs, afin qu'il vous redonne confiance à vous aussi. Le voici. Ceux qui mettent leur espérance dans le Seigneur trouvent des forces nouvelles. Ils déploient des ailes d'aigle. Ils courent sans se lasser. Ils marchent sans se fatiguer. Isaïe 39, 31. Acceptez de garder le sourire. Le pasteur Jean-Louis Gaillard raconte dans La Pensée du jour, je cite, un prédicateur anglais du XVIIe siècle, Matthew Henry, fut attaqué par des malfaiteurs qui lui dérobèrent sa bourse. Dans son journal, il nota l'incident en y ajoutant ceci: je suis reconnaissant envers Dieu de n'avoir pas été volé plus tôt, et de ce qu'ils m'ont pris. La bourse, mais pas la vie. Car bien que ce fût toute une fortune, ce n'était pas grand-chose. Et je suis surtout reconnaissant d'être le volé et non pas le voleur. Cette déclaration paradoxale est pour chacun de nous une invitation à voir dans les événements les plus contrariants de notre vie des moments d'action de grâce. En réalité, on se tromperait de croire que ce prédicateur était heureux d'avoir été volé. Et pourtant, il a su trouver dans sa mésaventure des raisons de se réjouir. Apprenons
à nous réjouir même au cœur des épreuves. Accepter de garder le sourire, c'est aller encore plus loin en posant ce regard positif sur le monde dans lequel nous vivons. En effet, avoir l'océan de souffrance humaine qui nous entoure, nous pouvons avoir honte d'être heureux ou nous sentir presque coupables de nous réjouir alors que d'autres ne le sont pas. Il faut aimer la vie pour la faire aimer aux autres. La meilleure manière de rendre heureux les autres, n'est-ce pas, en effet, de l'être soi-même pour leur apporter le sourire, le réconfort, la joie d'une vie qui sait se dépasser? Apprenons donc à allumer le bonheur dans les autres par notre sourire communicatif. Acceptons d'être heureux pour que les autres aussi le soient, à condition de ne pas construire notre bonheur sur le malheur des autres. Acceptons d'être heureux ensemble avec les autres, jamais sans eux, jamais contre eux. Le bonheur se cache souvent dans les réalités les plus simples et ordinaires de la vie. Il est à la portée de tous, pourvu qu'on ne le cherche pas ailleurs et qu'on ne veuille pas le savourer tout seul. Ne laissons pas les rêves impossibles nous dérober nos occasions de bonheur. Acceptez d'être heureux, car sans bonheur, notre vie risque de ne plus avoir de sens.

Le courage d'accepter. Lorsque la vie s'écoule comme un fleuve tranquille, quand le succès est au rendez-vous, lorsque la santé ne pose aucun problème, quand on est entouré d'amis, tout peut sembler si facile et si commode. Mais il suffit parfois d'un petit souci persistant pour que monte en nous le réflexe instinctif du rejet. Personne n'aime se sentir mal, traverser des moments d'épreuve ou se retrouver face à l'adversité. Pourtant, notre existence est faite de joies et de peines qui s'enchaînent sans toujours correspondre à nos souhaits. Apprendre à accueillir ce qu'elle nous réserve est précisément ce que les Latins désignaient par l'expression « amor fati ». À ce sujet, Vincent Cuieff, dans la lettre à Lila, écrit avec beaucoup de sagesse. « Amor fati », c'est dire oui à la situation présente, c'est accepter que les choses soient ce qu'elles sont, avant de choisir de les améliorer ou de nous en éloigner. C'est accepter le fait que la vie va peut-être venir contrecarrer nos plans et les changer en bien comme en mal. Se plaindre et critiquer ne sert à rien et est contre-productif. Encore une fois, la vie est faite de rires et de larmes. Personne n'a jamais empêché le soleil de se lever ni la lune d'apparaître la nuit au firmament. Personne n'a jamais arrêté la succession des jours et des saisons. Cela fait partie du cours normal des choses. C'est à chaque moment qu'il nous appartient de poser des gestes simples qui remplissent nos cœurs de joie et d'espérance, quelles que soient les situations que nous traversons. Vivre, c'est accepter ce qui est beau et ce qui dérange, ce qui nous réjouit et ce qui nous attriste, ce qui nous apaise et ce qui nous trouble, sans paniquer ni tomber trop vite dans l'euphorie. Vivre, c'est accueillir les événements tels qu'ils surviennent, sans vouloir à tout prix qu'ils correspondent à nos rêves, à nos illusions. Il s'agit, en définitive, de partir de la réalité pour aller plus loin, simplement parce que celui qui refuse d'accepter le réel se ferme à toute possibilité d'avoir une emprise sur lui. Précisons cependant, l'acceptation dont il est question ici n'a rien d'une résignation passive devant le malheur. Accepter, c'est assumer le passé et le présent de manière responsable, sans évasion du réel. C'est avoir le courage de se regarder en face pour mieux affronter l'avenir. C'est reconnaître la situation concrète dans laquelle on se trouve sans chercher des échappatoires, ni se réfugier dans des considérations qui, au bout du compte, n'apportent qu'une consolation éphémère. De fait, il est toujours mieux de bâtir sa vie sur la réalité concrète plutôt que sur de fausses idées ou sur des illusions. Vivre, c'est accepter ce qui est pour tendre vers ce qui devrait être ou ce que l'on souhaite avoir. Il faut parfois beaucoup de courage pour accepter la réalité sans se laisser traumatiser par elle. Ajoutons également que l'acceptation ne se limite pas aux événements malheureux ou aux situations éprouvantes. Elle concerne également les beautés de la vie et les surprises agréables qu'elle nous réserve. Il y a une majorité qui estime ne pas mériter le malheur. Mais il y a aussi la foule de ceux qui pensent ne pas mériter le bonheur, le pardon, la grâce. Accepter, c'est en un mot, dire oui à ce qui est, pour s'en réjouir ou essayer de le transformer. Accepter d'exister. Connaissez-vous l'histoire de cet homme qui aurait convoqué ses parents devant un tribunal pour le fait de l'avoir mis au monde? Il s'appelait Raphaël Samuel et c'était un businessman indien de 27 ans vivant à Bombay. Il avait attaqué ses parents en justice pour lui avoir donné naissance sans son consentement. Simple buzz, ou plutôt thèse antinataliste assumée, selon laquelle la vie ne vaut pas la peine d'être vécue et donc d'être communiquée. Nous ne le savons pas. Cette histoire assez originale est rapportée par le magazine Le Point dans sa parution du 7 février 2019.
Elle fait sourire, sans doute, mais elle interpelle aussi. Personne n'a choisi de naître. La vie nous est offerte à chacun de nous comme un don que l'on peut aimer ou détester. Si notre venue au monde ne dépend pas de nous, y rester et y vivre heureux relève par contre de notre choix personnel. Ainsi, face aux difficultés qui surgissent sur le chemin, aux épreuves inévitables que l'on rencontre, l'on peut être tenté de s'écrier comme Jérémie, comme ce jeune homme indien, « Maudit soit le jour où je suis né. » Jérémie 20, 14. Lors de mon séjour au Salvador, j'ai connu une jeune dame, mère de 2 enfants et enceinte de plusieurs mois d'un 3e. Elle était venue me demander conseil parce qu'on venait de lui proposer une forte somme pour qu'à la naissance de l'enfant, elle le remette à une famille, en renonçant pour toujours au droit de le revoir. Naturellement, je lui ai vivement conseillé de ne pas, je cite, « vendre son enfant ». Au fil de la discussion, elle me fait part de la haine viscérale qu'elle nourrit contre sa propre mère, qui, tout en sachant qu'elle n'avait pas les moyens de lui donner une bonne éducation, l'a tout de même mise au monde. Je ne lui pardonnerai jamais, me dit-elle, de m'avoir donné le jour, car toute ma vie n'a été que misère et souffrance. Ma mère était une prostituée et je n'ai pas eu d'autre choix que de devenir une prostituée à mon tour, dit-elle. Il m'a fallu beaucoup de temps pour l'amener à pardonner à sa maman et à se réconcilier avec elle. Aussi frustrant que cela puisse paraître, le premier acte de notre vie humaine échappe à notre décision. Nous nous découvrons un jour comme faisant partie de l'histoire, embarqués sans notre consentement sur le navire du temps pour une aventure que nous n'avons pas voulue. Cela peut être parfois traumatisant de vivre lorsque tout semble aller de travers. L'on peut même en arriver à en vouloir à ses parents d'avoir été mis au monde. Pourtant, la parole de Dieu affirme « Avant que tu sois né, je te connaissais. Tu as du prix à mes yeux. » Ainsi, vivre, c'est reconnaître et apprécier la valeur exceptionnelle du don qui nous a été fait à notre naissance. Sans cet accueil inconditionnel du cadeau de la vie, nos jours risquent d'être pour nous un poids, un boulet qu'on traîne. Soyons donc heureux d'exister et reconnaissant envers ceux par qui Dieu nous a fait le don de vivre.

Dampi Depuken, éclat au pluriel, éclat de rose et de lumière, paru aux éditions Graines de pensée en 2026. Éclat de rose et de lumière, paru aux éditions Graines de pensée en 2026, avec une préface de Selom Banou, de vénérée mémoire. D'autres joies, d'autres bonheurs. Sur ce terrain où glisse velléité, les rives de sauvetage parlent le silence de tes autres lèvres. Laisse-moi jouer à la mélodie des cygnes pour conduire à la profondeur des fantasmes silencieux de nos coups de mouvance. Par le mugissement des mots échoués dans le contact des lèvres, ton relief ensorcelant en moi développe l'envie de glisser le long du littoral humecté. Écrivant en dos sonore la douce résistance de tes lèvres de soie, comme un jardin de souvenirs, je pénètre dans ta chaleur pour m'embaumer des parfums des fleurs. Auprès des lys, là où commencent tous les voyages, sous la lueur du jour, j'attends, dans la nudité du silence, dans la clarté de l'aurore, pour savourer le charme de tes autres lèvres, à l'heure où l'entrecuisse des pétales des lys s'ouvre à la caresse des rayons de soleil. Tes autres lèvres, portes ouvertes sur les ciels, d'où sortent des visions divines, indubitables, claires, et directe, tes autres lèvres, lumière éclatante, beauté écarlate, bordée de roses et de tulipes, de ronces et d'aubépines, rendant rebelle et révolté un peuple, docile, des farces imprudentes, d'où les cœurs endurcis, tes lèvres, tes autres lèvres, viens m'en rendre sentinelle et y imprimer les traces de mes reptations. Ce soir, sous le couvre du zéphyr, mon empire attend tes autres lèvres pour rêver d'autres agapes. Ce soir, je caresse tes claires lunes, l'éternité dans ton regard, le soleil dans ton rire, la brise sur ta peau, ton corps embrasé, pianote de désir mes doigts. Ce soir, par la rigueur de ce temps de pluie, par l'arrogance de ta virilité, les sentiers glacés de mes éclipses portent ton reflet. Les murs de ma chambre revêtent le surgissement de tes cris imperceptibles, les soupirs de tes silencieux déhanchés, les sourires de ta sensualité. Ce soir, le lys de ma chambre m'ouvre les bras d'un confort où tu me fais vivre des surgissements de joie. Le voile de la nuit s'est déchiré, laissant entrevoir un doucereux corps étoilé d'attente fougueuse. Comme un roseau, la nuit se tresse de douceur et d'amour. La délicatesse de mes doigts cherche ta croissante lune pour l'effleurer de mes reins en danse. Les fragrances de tes assouvissements, telles une fumée, montent vers les anges. Ton temple éclairé de charmantes lumières, dont le reflet excite mes ivresses, claironne le synopsis de nos épistolaires tortillements. La lueur de tes augustes autres lèvres sur mes rideaux en velours éructe ma sagesse. Avec toi, mes nuits alcyoniennes sont révolues. Laisse-moi mourir dans l'admiration des sveltes formes de tes montagnes verdoyantes. Dans tes regards, la beauté du monde. Dans tes écarts, le dédain. Dans tes cambrures, le paradis. Dans tes caresses, les murs de l'enfer s'écroulent. Toi, tes mains allument mes désirs, tes danses, mes sincères révérences. Dans le bruissement du vent, je te prendrai comme bénédiction du jour naissant, comme triomphe sur la nuit qui se meurt, et je boirai de ton corps, me pénétrant comme un doux refrain loin des chagrins. Dans le bruissement du vent, j'activerai ces essaims de mille feux, donnant envie de te prendre dans la quiétude de l'aube, dans le bruissement du vent. Je boirai la profondeur de tes gémissements qui s'enchevêtrent dans l'immortalité du moment. Ma tête sur ta poitrine nue, je fais le vœu de l'ombre, nu sur ta poitrine nue,
me sourit le mélange de ta force et de ta douceur. Nu, j'éteins les lampes de l'amour pour ouvrir les vannes des volubiles inarticulées. Dans le creux de ta tendresse, dans tes légères brumes, je trempe ma plume pour écrire mes vœux de l'ombre, ma tête sur ta poitrine nue. Je fais le vœu de l'ombre. Dans ce drap de fraîcheur où le chant vespéral de nos chaleurs trouble le calme alentour, je veux sentir la nuit couler sur nos corps, sous ce drap de fraîcheur, au rythme de la fatigue d'une nuit d'insomnie. Je te donne mon humanité pour que tu y apposes tes seins. S-E-N, S-E-I-N-G-S. Je te donne mon humanité pour que tu y apposes tes seins. S-E-I-N-G-S. Sur mes vagues folles, tu es le coucher de soleil, passionnant, tendre, possessif. L'endiablé de nos couchers de soleil, le récif de nos côtes s'unissant, berce mes nuits et mes jours de rêve et d'envie et de goût. Câlin. Sous cette gracieuse pluie, mon volubile corps de manque cherche le tien. Toi, le Beethoven de ma vie, déshabille mon piano de notes baisées. Sous cette gracieuse pluie, les partitions sont superflues pour allumer les lumières de scène. Sous cette gracieuse pluie, les tonnerres galeries acclament de satisfaction nos vibrations et l'accordéon de nos emblèmes. Mon cadeau, ce sera toi, dans le tréfonds de la nuit, abandonné à ta tendresse, à tes caresses. Mon cadeau sera toi, ce soir tes murmures seront mes cantiques, tes gémissements mes douces berceuses, toi mon parfait amant. Ce soir, ce sera toi l'idéal cadeau, mon idéal cadeau. Dans le suaire de nos nuits, la senteur de ta vigueur, embaumant ma vitalité, annonce les prémices des va-et-vient et des grands frissons. Dans le sueur de nos nuits, le conciliabule de nos corps fait vœu d'immortalité. Fais-moi monter à la cime des collines étoilées de désir. Dans la ruelle à côté, rejoins-moi. Sur nos reins, écrivons des souvenirs. Dans la ruelle à côté, rejoins-moi et ressuscitons les délires. Dans cette ruelle à côté, arrêtons le temps et profitons du moment. Prenons à témoin les murs, rendons spectatrice l'obscurité. Dans cette ruelle à côté, excitons le silence par nos gémissements mûrs, par nos gémissements indociles. Ce soir, dans cette ruelle, allumons les lumières des grands jours. Ce soir, dans cette ruelle, soyons volages, sauvages et orages. Ce soir, dans cette ruelle, soyons rebelles. Dans la solitude des instants, dans la réalité des moments, les mots sont inutiles, nos corps vils, sous les strates des silences, au son du corps, C-O-R. Sous l'estrade de mon corps, C-O-R-P-S, les mots sont inutiles, être rue, être nu, et étancher sa soif sur les sillons, sous les strates des silences millénaires de nos peaux, sous les estrades de nos corps, de tes sillons j'étanche ma soif. Comme une épave échouée, c'est un tunnel dans tes bras. Scelle les fissures de mes départs, dans les labyrinthes de nos corps possédés. L'hallucination du calice de ta chair, du mirage de nos corps, l'absentéisme des mots, le chrysanthème, l'anathème, tes laves refroidies.

Olympio, le roman de Kanye Alem, publié aux éditions Graines de pensée. Juste quelques lignes. Mon oncle était le tronc. Mon oncle était le tronc d'un arbre fragile. En mordant la poussière, sa chute retentissante avait descellé les rameaux qui tenaient au tronc, dispersé aussi les bourgeons et les feuilles fragiles dont il avait cru faire son souverain ramage. Quant à ma tante, n'en parlons pas, elle était devenue hagarde depuis que, de ses propres yeux, elle avait aperçu de loin, depuis l'étage de leur maison, mon oncle accroupi comme un voleur surpris par le jour, près de cette voiture garée dans la cour de l'ambassade des États-Unis d'Amérique, où le drame s'accomplit quelques minutes plus tard. Ces grands garçons étaient repartis aux quatre coins du monde après l'enterrement de leur père, et en accord avec ses filles Rosita et Sylvana. Ma tante avait choisi de s'installer ici à Agoué, dans l'ancien Dahomey. Le majordome de son mari, Félix, était décédé le jour de l'enterrement de Silva. Et comme c'est la coutume dans les familles du Golfe, une cousine à elle, Thérésia, était venue de Lomé pour vivre à ses côtés et l'aider dans les tâches ménagères. La mort du majordome Félix avait été une surprise, une source d'étonnement et d'interrogation pour tous. Il avait passé l'arme à gauche le jour de l'enterrement de son patron, auprès duquel il tint à être présent une dernière fois. Rien ni personne ne l'y obligeait, mais dans sa tête, certainement, cela

N'étant pas debout, pour je ne sais quelle raison, il s'était agenouillé sur la tombe toute blanche d'une certaine Francisca Olimpio, née en 1863 et morte en 1938. Sur la croix de pierre, la caméra avait saisi une seconde inscription. In loving memory of Julia Olimpio. Révélant au passage la nature réelle du tombeau, un caveau familial. Se mouchant bruyamment, Félix se lamentait à la manière traditionnelle des gens de la côte, dandinant son corps dans une chorégraphie précise, appelant plusieurs fois le défunt par ses noms, lui demandant s'il avait pensé au sien avant d'accepter cette funeste mission. Partir quand tout était à faire ici. Et tes enfants, hein? Et tes enfants? Et tantie Dina? Tu as pensé à elle, papa Silva? Et Elpidio, ton pauvre petit Elpidio, tu as pensé à lui? La caméra le sut un court instant quand des femmes habillées de pagne noire l'aidaient à se relever et l'épaulaient pour le conduire vers la cour de l'église. C'est dans l'après-midi, alors que nous nous reposions tous dans la maison de ma tante, que la nouvelle du drame nous parvint. Félix avait été piqué par des abeilles. Alors que tout était terminé et que les maçons scellaient la dalle par-dessus le cercueil, remblayant le trou d'assises où des briques de fondation avaient été érigées pour le futur caveau, Félix était retourné au cimetière pleurer son maître. Surgit des cocotiers et des buissons en fleurs, une colonie d'abeilles s'abattit sur le voisinage. Piquant au hasard, ouvriers et badauds. Dans la débandade générale, nul ne fit attention au majordome éploré. Tentant de fuir à son tour, il avait enjambé une première tombe, puis une deuxième. Mais au troisième saut, un de ses pieds s'enfonça dans la terre. Une anfractuosité à peine visible, mal rebouchée avec du gravillon. Les abeilles, semble-t-il, ont recouvert sa tête et enfoncé les dards dans la chair de Félix. Il courut vers l'océan, zigzaguant comme un aveugle, et se jeta dans les vagues. Quand on l'en sortit, ses paupières avaient bouffi et sa tête triplée de volume, boursouflée. On le porta sur le dos d'un pêcheur du coin et on le dirigea vers le dispensaire de Grand Popo. Dès que le médecin français lui ouvrit la bouche pour l'ausculter, il comprit que c'était peine perdue. La langue avait démesurément grossi et un dard d'abeille y était resté enfoncé. Félix mourut le soir, à l'heure où Grand Popo se remettait du plus illustre des enterrements jamais connus par ici.

Lettre ouverte à l'Afrique cinquantenaire. Edem Kodjo, roman publié aux éditions Gallimard dans la collection Continent Noir. C'était en 2010. Heureux jubilaire, vous devez vous rendre compte en dressant notre bilan que la déficience, que dis-je, le déficit humain a été l'une des causes majeures de notre tâtonnement, sinon de notre piétinement. Les hommes sont les acteurs premiers du développement d'un pays. Encore faut-il qu'ils en aient conscience. L'homme africain a-t-il pris conscience de son indépendance? A-t-il pris conscience de ce que cet autre cousin d'Amérique, l'Antillais, le grand Aimé Césaire, écrivait en 56 au secrétaire général du Parti communiste français pour lui signifier sa rupture? Je cite, « L'heure est venue d'abandonner toutes les vieilles routes, celles qui ont mené à l'imposture, à la tyrannie, au crime. C'est assez dire que pour notre part,

Nous ne voulons plus nous contenter d'assister à la politique des autres, au piétinement des autres, aux combinaisons des autres, au rafistolage de conscience ou à la casuistique des autres. L'heure de nous-mêmes a sonné. Fin de citation. Oui, chère mère Afrique, voudrais-tu murmurer à l'oreille de tes enfants qui s'en vont se contorsionnant au rythme de tes mélopées et de tes chants de joie cette vérité fondamentale? L'heure de nous-mêmes a sonné. Oui, elle a sonné depuis 50 ans et nous ne l'avons pas entendue. Elle a sonné et nous sommes toujours demeurés comme dans les fers. Homme né libre, mais partout dans les fers. Homme promu à l'indépendance, mais nourri, gavé de cette étrange propension à la servitude volontaire. Heureux, jubilaire. Mais dois-je continuer à dire heureux? Comment avons-nous procédé pour évacuer sans science ni conscience dans les mains d'autrui la quintessence de notre authenticité, de notre identité, arpentant les vieilles routes, celles léguées par le colonisateur, polluant notre conscience de mythes culturels d'au-delà des mers, lissant notre propre personnalité dans le miroir du maître admiré, abhorré mais toujours omniprésent, telle la statue du commandeur? Comment avons-nous manœuvré pour faire nôtre les querelles des autres, nous divisant, nous empoignant, nous étripant sur des idéologies qui nous étaient étrangères? Comment avons-nous pu nous dissoudre dans l'indissoluble de la pensée d'autrui, des habitudes d'autrui, des critères et des jugements d'autrui? Comment avons-nous cru que l'éducation, la culture inculquée dans les écoles des autres nous dispensait d'approfondir, d'acquérir et de parfaitement posséder notre propre culture et la civilisation qui est nôtre? Oui, l'heure de nous-mêmes a sonné. Nous devons avoir une claire vision du but que nous poursuivons, développer nos peuples par nos peuples. Et c'est cela le vrai développement. Renforcer la capacité de l'Afrique dans le monde et affirmer l'Africain, sa spécificité, son originalité partout dans l'univers. Nous devons rassembler tous nos moyens, notre intelligence, notre volonté, notre adresse pour l'accomplissement de ce monde, de ce noble dessein. Adieu les combinaisons des autres, les rafistolages des autres, halte aux manipulations dont nous sommes victimes parce que nous y prêtons le flanc. Nous devons assumer. Chaque fois qu'un conseil extérieur nous conduit à mal faire, nous sommes coupables et nous devons assumer. Chaque fois qu'une manipulation nous pousse à la faute, nous sommes coupables. Nous devons assumer. Chaque fois que nous opérons un choix qui se révèle peu conforme aux intérêts supérieurs de la mère Afrique, nous sommes coupables. Nous devons assumer. L'heure qui a sonné est aussi celle de la parfaite revendication de nos actes et de leurs effets par nous-mêmes. Nous sommes responsables parce que nous sommes capables. Fini les atermoiements, fini les hésitations, les compromissions que nous étalons à la face du monde pour pouvoir ensuite mieux accuser le monde. Fini les soumissions secrètes, les stipulations pour autrui volontairement consenties, puis plus tard dénoncées. Fini les déshonneurs, toutes sortes de perversion que l'on prétend expliquer par la main étrangère et qui confine à la trahison. Nous sommes majeurs, jubilaires, vous êtes majeurs. Le continent est majeur et il doit se déprendre éperdument des volontés étrangères, des pressions étrangères, des immixtions, des concepts imposés de l'extérieur. L'histoire nous a certes maltraités, malmenés, nous le savons. Nous devons toujours y penser sans en devenir victimes. La traite négrière, le crime de l'esclavage, les abus de l'impérialisme, les méfaits du colonialisme sont des réalités incontournables qu'aucun homme intelligent ne saurait nier. Je récuse tout bilan, bon ou mauvais. Je vis avec, je n'oublie rien, mais je dénonce tous ces travers, mais je regarde vers l'avenir. L'heure de nous-mêmes a sonné. Cela implique de ne pas tout expliquer par notre histoire, mais de travailler d'arrache-pied pour nous propulser vers l'avenir et, si nécessaire, dire assez à la face de ceux qui, ouvertement ou sournoisement, veulent nous maintenir en l'état et contenir notre élan.
Mais cet élan, il faut le prendre heureux jubilaire. Il faut le prendre et vous ne l'avez pas encore pris. Probablement pour utiliser un euphémisme, parce que la prise de conscience de tous vos fils et filles n'est pas encore parfaite. Kwame Nkrumah, l'illustre chef d'État du Ghana, d'inoubliable mémoire, n'est pas seulement le père du panafricanisme, il est aussi l'apôtre du conscientisme. Cette thèse qui fonde l'avenir du continent sur une transformation radicale de l'intérieur de l'homme africain, un total retournement du moi ancien, obéré par le legs colonial et perverti par les données et les modèles du temps présent. Cette transformation radicale de l'intérieur de l'homme est une métanoïa, mot grec qui restitue clairement ce concept de mutation. Heureux jubilaire, entraînez vos populations à cette métanoïa politique, à ce conscientisme salvateur qui seul permettra une appréhension, sinon une préhension véritable et correcte de cette interpellation, véritable défi à nos cœurs et à nos intelligences. Que valent les Africains dans le monde d'aujourd'hui? Heureux jubilaire, ne vous laissez pas illusionner par les déclarations lénifiantes d'institutions internationales qui proclament Urbi et Orbi. Ah oui, les pays africains ont bien résisté à la crise. Ils sont encore debout, ils ne sont pas encore morts. Ils vont afficher cette année un taux de croissance de 3% et leur PIB va connaître, dans un avenir proche, un taux de 5%. Prenez donc un nouvel élan, un élan nouveau. Armez-vous d'une force nouvelle que vous ne sauriez puiser qu'en vous-même, dans l'intime de votre être. Lorsque le poète déclare que l'heure de nous-mêmes a sonné, il ne veut pas seulement dire revendication, protestation, affirmation, il entend également création. Nous aussi sommes de race divine et possédons le pouvoir de créer, proclamait dans les temps anciens le stoïcien grec Aratos. Oui, créer nous-mêmes les éléments de notre bonheur, non pas de manière négative, totalement tournée vers l'exaltation sublimée du passé, mais de manière essentiellement positive, en réconciliant passé et présent pour définir la juste rame d'un avenir autant que possible maîtrisé.

À l'ombre du baobab, Henri Koudjolou-Dogo. Mémoires, ce sont les mémoires de Henri Koudjolou-Dogo, publiées aux éditions Graines de Pensée tout récemment. C'était en 2025. Juste un extrait. Mémoire d'espérance. Le vieux baobab définitivement couché, que deviennent les espèces qui ont proliféré à son ombre? Beaucoup sans doute écrasés par la masse du pachyderme disparaîtront définitivement. Certaines, se recherchant, peuvent repousser près ou plus loin de lui. D'autres peuvent renaître de lui et prolonger son œuvre. Quant à moi, face à cette terrible situation, ce fut d'abord l'émotion et la tristesse profonde, ces sentiments humains indescriptibles, puis une inquiétude réelle pour le Togo et le peuple togolais. Ayant à l'esprit les bienfaits de la paix qui étaient si chers au président et à des membres. Après quoi, je ne pouvais que revenir à mes réflexions sur ce qui m'était cher et m'avait préoccupé toute la vie durant, c'est-à-dire le développement de mon village, le développement de ma préfecture, le développement de mes frères togolais, le développement politique, économique et social du Togo. Mais avant cela, j'ai encore eu l'honneur d'être parmi les personnalités qui ont été les premières à s'incliner devant la dépouille mortelle de l'illustre disparu une semaine après son décès au caveau familial de Pia. J'ai également pris part à tout le programme de ses obsèques et ce que j'en ai finalement retenu, c'est l'homélie de Monseigneur Bodro, archevêque de Lomé, prononcée à cette occasion. Par probité intellectuelle, aussi bien que morale, et pour sa valeur d'enseignement, j'en fais des extraits que je pense essentiels et qui méritent d'être lus et relus, faisant rappel d'une allégorie qui lui était propre. Monseigneur Bodro disait ce qui suit. Il était un prédicateur qui prêche, non pas dans une ville ou dans un pays, mais dans le monde entier. Il ne s'adresse pas seulement aux fidèles, mais aussi aux prêtres, aux évêques. Il a droit d'entrer au Vatican et de parler au pape lui-même. Les gardes qui veillent aux portes du palais présidentiel, des palais présidentiels, des plus hautes instances politiques, ne savent lui opposer la moindre résistance quand il se rend en audience chez un souverain, fût-il le plus puissant des empereurs ou le plus prestigieux président de la République. Sur tous et partout, il est sûr de produire une impression profonde. Ce grand prédicateur, c'est la mort. N'ayant pas trouvé notre chef de l'État dans sa résidence de Lomé II, l'ayant cherché en vain au siège du palais de la présidence et dans les appartements du château de Pia, ce messager de Dieu a rejoint notre chef de l'État dans l'action, en plein vol, dans les airs, aux environs de la Tunisie. C'est là qu'il lui a notifié le jour, l'heure, la minute et la seconde où il doit quitter ce monde, cette terre et tout ce qu'il aime pour rejoindre la maison du Père éternel, le Créateur Tout-Puissant. Fin de citation. Monseigneur Bodro répondait ainsi à une question que s'était posée et se pose encore le commun des mortels au Togo. Comment est mort Eyadema? Et le prélat de poursuivre. Oui, il est statué que les hommes meurent une seule fois. Il est statué lorsque les hommes ont pris une décision, souvent on peut les faire changer d'avis grâce à des intercessions, des présents, des habiletés d'avocats. Mais dans ce cas, la décision est irrévocable. Que les hommes meurent, tous les hommes, chacun de nous, en fin de compte, est un condamné à mort. Un mort en sursis, la sentence est portée. Une seule fois, pour le voyage suprême, il n'y a pas de billet d'aller-retour. On va, mais on ne revient point. Cette loi est vérifiée par les siècles. L'histoire est le grand cimetière de l'humanité. La mort est le gouffre qui engloutit tant de générations. Une famille est nécessairement bâtie sur des tombes. Fin de citation. Puis il termine. Le président de la République, Étienne Nyansingbé Eyadema, n'est pas un pape ni un évêque. Il a été un chef d'État, investi d'une importante mission de la divine providence à la tête de la nation et du peuple togolais. Il a bénéficié de l'assistance spéciale de Dieu pendant 38 années. Puisse le Seigneur Tout-Puissant et miséricordieux oublier et pardonner le mal qu'il a pu faire et l'accueillir en son sein. Puisse le Seigneur dans sa bonté le récompenser et le couronner pour tout le bien qu'il a pu faire.
car en couronnant les mérites des élus, Dieu couronne ses propres dons. Stéphanos, Stéphane, Étienne, signifie l'homme que Dieu a couronné. Fin de citation. Voilà de la part du prélat une grande ouverture d'esprit pour le peuple et la nation togolaise qui recommande à leurs enfants de préserver les acquis du pays, quels qu'en soient les auteurs. Ouverture d'esprit que nous devons tous saluer et avoir en nous à tout moment, nous aujourd'hui et les générations à venir. La brusque disparition du président Yadema ne devrait pas nous laisser orphelins que nous sommes désormais devant une sorte de vide. Le Togo, notre pays, comme tous les autres pays en Afrique et ailleurs dans le monde, doit constamment se bâtir et ne peut se bâtir que sur ce qui existait, ce qui existe, ce qu'il ne faut pas détruire, mais préserver en l'améliorant. C'est cela le sens profond du développement national pour lequel j'ai milité. Ce que je continue à faire et qui m'autorise, de par mon expérience de près de 20 ans de responsabilité à la tête des actions de développement du pays, à émettre quelques idées qui pourraient contribuer à faire avancer les programmes de développement national. Ce noble objectif impose, il faut le reconnaître, des conditions préalables. Il faut au préalable que règne la paix partout dans le monde, qu'elle règne dans notre pays, dans nos régions, nos préfectures, dans nos communes, nos villages, nos hameaux, dans nos foyers, entre frères et sœurs que nous sommes. C'est dans ce sens que le New Deal, la nouvelle marche, demeure toujours d'actualité. Une nouvelle manière de penser la chose politique. Repenser le politique pour tout dire, aussi en nous inspirant de l'hymne des éclaireurs de France que nous chantions dans notre jeunesse. Nous pourrions tous encore nous dire avec conviction que, je cite, « en son prochain », c'est-à-dire notre compatriote, notre frère togolais, que chacun de nous ait confiance, le sachant digne, ardent et travailleur, le cœur conquis par une foi commune, l'âme grisée au souffle de l'espoir. Fin de citation. N'est-ce pas beau, togolais? Au lieu de voir notre frère un éternel adversaire, pire un ennemi, que nous fraternisions enfin, définitivement.

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0: 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Qu'est-ce que tu as les moulins de voix? Elle est vivie dans yon noir. Non, ma belle, n'a pas vu qu'elle est à bonne santé. Y'a bévu au matin, seigneur. C'est ça. Au quoi? 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Mais faiblesse, c'est la dépénée, n'est pas de l'intion. Olé, ou, minute, n'est pas de l'ignon, moi, dieu. 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
2: Eh, va trop de bichet dans la ministre. Eh, mais beaucoup ne veulent pas d'accord pour vous.
0: Même le Seigneur.
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2: Eh, Koko. 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
0: Ya jamais
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1: 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Minda Akwe, 91-36-63-75, 90-86-35-35. Ah, c'est vrai que vous avez dit que vous avez les filles virées.
0: Les filles virées, là. Les attiègues. Mais vous avez dit que vous avez les mains. Mais les attiègues. Quand vous avez dit que vous avez les attiègues, vous avez les attiègues. Vous avez les attiègues. Vous avez les attiègues. 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Ah, ok.
1: Atteyo le numéro à Niwa Gbadouso. Allô? Allô?
3: Allô?
1: Oui, bonjour. Allô? On a bien blessé. Mais avec vous.
0: Nous avons 90-09-45-45. On va en avoir un conseil là. Mais va de, ni avoir plan. Et nous pas plan ya, on plan à nous vono. On mounya à nous vono. Mais là, nous plan à nous bessiagbe.
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1: Bonjour.
4: Je peux vous savoir.
1: Donne solo.
4: Au comme yo so, ça va do.
1: Ok.
4: Ah, mais l'émission a été choisie. Nous que maman, bon matin ya. Oh, nous sommes les mes bobolis.
1: Ah, ok.
4: Les mes bobolis, maman, pas les maurés.
1: D'accord.
0: Ok. On va voir les cas. Faiblesse est sur la bâtie qui a. Moi, je suis un peu. Et d'obéir, je suis un peu. Que nous soyons qui est plaisant. On les lit. 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Et on va voir un tobe jojo. Ou
1: allô.
2: Allô.
1: Bonjour.
2: Bonjour.
1: De quel niveau?
2: Niveau de.
1: Yo.
2: Ah, tata. Et n'y a qu'un ou pour moi. Et toi, tu n'as qu'à ta soumo.
1: Ah,
2: oui. Et les noms de nous, les noms pas ta, mais nous n'avons pas de papa là.
1: C'est ça.
2: 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Soit t'as tourné des coups coupés, y a soit raso, alors y a soit tiso, y a taille moins photo. 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
7: Bon, Ndogbene. 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
6: 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Non, m'y a noté. 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
6: 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Ah non, on l'a noté sur 10, ça n'est qu'on l'a noté. Je sais que maintenant, nous comprenons les derniers, le nato, les dernières journées entières à Obe Otingbeva. Mais là, il y a 20 ans, il y a 20 ans.
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7: Et un homme, c'est là. Et un homme, c'est là. Et un homme, là. 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C'est ça, lui dit. 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

0: la situation laisse à désirer. Par exemple, il y avait pelouse ou par exemple, mille blocs, aspect sécuritaire, néola, on lui a récupéré, même la pelouse même. On sait combien. Maintenant, ni mi Joe les fous noirs, ni Bereko, ni avait ressources humaines, non. 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
1: d'accord.
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0: 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Eh bien, état, et vie, que, mais non, coup d'autant. Si nous parlons de Victor Osimhen, condition que Victor Osimhen, non.
1: Il faut être fort mentalement.
0: C'est ce que il est quelque chose de mental, quoi. Il est régularisé dans la situation.
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0: 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Paresseux. Et en plus de cela, on a vision projetée vers l'avant, les queues. Puisque par exemple, la plupart des fois, on a quoi, les joueurs et les championnats, mais. Elle est émergée au UE, pré-sélectionnée, tout ni il n'est
1: pas.
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0: c'est bon.
1: Déjà, le quoi, déjà, le quoi, mais
0: 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Rêver haut, quoi. Rêver loin. 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
1: un bon joueur en réalité n'est joueur que dos responsabilité famille coup de temps actuellement à moins
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1: non en temps normal joueur que les dos 19 ans donc à être coup de vidéo le soir
0: joueur on est exemple de joueur né voilà. De 19 ans.
1: C'est là aussi la question.
0: Ouais, que c'est que le football là, on les doit venir. On les doit venir parce que né au top championnat, au sort club au Kéké, ce sont des vétérans. À mon Kéké, on les tape. Voilà. Moyenne d'âge à 25 ans.
1: Bon, là. Sur 10, ça donne le lana championnat.
0: Au Miami championnat. Au Miami championnat, nous, quoi, Madjou, on est 4.
1: 4. Et nous, on que nous attend, notre ascension sur 10, ça allait te finir.
2: Il y en a 3.
1: 3. Voilà, on va être trop médiocre, on va être trop. Manu, sur 10 années, nous allons championnat. 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

0: Le week-end, ça chante et ça danse sur Canal FM, mais les informations sont également là. Mesdames et messieurs, merci pour votre fidélité. Le journal bilan sur Canal FM, les titres. Le gouvernement togolais prononce le licenciement de plus de 50 fonctionnaires impliqués dans des affaires de fraude administrative, notamment des faux diplômes, des falsifications de signatures et des manipulations de dossiers. La décision est officialisée à travers un arrêté qui marque un nouveau tournant dans la politique d'assainissement de l'administration publique. Les prix des produits pétroliers connaissent depuis une hausse, depuis mercredi bien sûr. Le super sans-plomb passe de 680 à 725 francs CFA le litre, soit une hausse de 45 francs. Le gasoil suit avec une augmentation de 55 francs. Le mélange de temps progresse de 42 francs. La hausse la plus vertigineuse concerne bien sûr le pétrole lampin qui bondit de 650 à 1040 francs CFA le litre. Mesdames et messieurs, merci pour votre fidélité. Restez scotchés. Mise en onde, Michel Toméga, c'est le journal bilan. S'il vous plaît, voici le journal.
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0: Bon week-end à toutes et à tous. Tout d'abord, le mercredi dernier au Togo, comme dans plusieurs pays musulmans à travers le monde, retentissait le grand appel de la Tabaski, également connue sous le nom de l'Aïd al-Adha, ou la fête du sacrifice. C'était un jour béni chargé de spiritualité, de recueillement, de générosité, de convivialité. La Tabaski commémore l'acte de soumission et de foi d'Ibrahim à son Dieu, prêt à sacrifier son fils avant que l'Éternel ne substitue à celui-ci un bélier. Cet événement est vécu avec ferveur par la communauté musulmane togolaise. Mercredi dernier, déjà dès l'aube, les fidèles se sont rendus dans les lieux de prière vêtus de leurs plus beaux habits traditionnels ou modernes pour la grande prière de l'Aïd. C'est un moment de communion intense suivi de sermons qui rappellent les valeurs d'obéissance, de partage et d'amour. Après la prière venait donc le moment clé de la tabaski, le sacrifice de moutons, de béliers ou d'un autre animal autorisé en souvenir du geste d'Ibrahim. Au Togo, ce geste est bien plus qu'un simple rite. Il est donc le symbole de l'abandon de tout ce qui peut éloigner de Allah et de la disposition à partager avec les plus démunis. La viande du mouton ou de bélier est traditionnellement divisée en trois parts, une pour la famille, une pour les parents et amis, et une pour les pauvres et les voisins, quelle que soit leur religion. Ce partage est l'une des plus belles expressions de la générosité.
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0: Hausse des prix du carburant au Togo depuis mercredi dernier, le 27 mai 2026. Le gouvernement togolais avait annoncé déjà mardi une augmentation des prix des produits pétroliers. La mesure entrait en vigueur le mercredi dernier. Selon un arrêté interministériel, cette révision est liée à la hausse des cours du pétrole sur le marché international. Nouveau prix à la pompe, super 100%.

0: détaillants restent fixés à 20 francs CFA par litre pour le super samplon, le pétrole, l'ampan et le gasoil. Des partis politiques, des organisations de la société civile et des organisations de défense des consommateurs continuent de réagir suite à la dernière augmentation des prix des produits pétroliers à la pompe. L'association togolaise des consommateurs ATC estime que cette augmentation des prix du carburant ne fait pas du bien à la population togolaise puisqu'elle fait face déjà à une charrette de la vie insupportable. L'ATC interpelle le gouvernement à revenir sur sa décision et d'organiser une discussion franche avec les forces vives de la nation afin d'en trouver une solution inclusive. Nous écoutons Fridolin Adonsou, chargé des affaires juridiques à l'ATC.
1: Le gouvernement a procédé à une augmentation de près de 8% des prix des produits pétroliers à la pompe. Et pour l'association togolaise des consommateurs, cette hausse des prix constitue une mesure aux conséquences particulièrement lourdes pour tous les consommateurs togolais déjà confrontés à une cherté de vie persistante et continue accompagnée d'une dégradation du pouvoir d'achat. Certes, la nécessité d'augmenter peut s'avérer indispensable, mais dans un contexte qui reste marqué par les incertitudes sociales et les préoccupations liées à la cherté du coût de la vie au Togo, nous pensons que cette mesure exige davantage de concertation et de mécanismes d'accompagnement qui devraient être discutés de façon concertée entre les acteurs de la vie économique et sociale du Togo et notre gouvernement. L'ATC appelle le gouvernement à revoir cette décision, à ouvrir un cadre de dialogue inclusif avec les acteurs socio-économiques, puis mettre en œuvre des mesures urgentes visant à protéger le consommateur et à contenir les conséquences de cette augmentation au niveau de la vie chère.
0: Restons toujours avec l'ATC. Après Dimeke dans la V2, l'association togolaise des consommateurs ATC a sensibilisé en fin de semaine dernière les populations d'Avoutokpa dans le Bas-Monon 2 sur ses missions et ses actions sur le terrain. Ensuite, l'association a élargi cette sensibilisation à l'hygiène alimentaire et aux bonnes pratiques à adopter pour une bonne santé. Sous forme de labre à palabre, les échanges ont permis à l'ATC d'expliquer à ses populations de l'intérieur du pays son fonctionnement et ses différentes activités réalisées sur le terrain. Les gens et les autres ont été appelés à mieux préserver leur santé à travers les bonnes pratiques. Léon Agboka, responsable chargé de la santé et environnement à l'ATC.
2: On a rencontré la communauté de Avoutokpa, on a échangé sur l'hygiène alimentaire, les bonnes pratiques en matière d'hygiène, le choix des aliments, et ce qu'il faut manger, ce qu'il ne faut pas manger, comment reconnaître les bons produits et les mauvais produits. Et après tout, on a eu des échanges et nous sommes venus apprendre parce qu'ils nous ont donné beaucoup d'exemples. Et nous aussi, on a essayé de faire, de leur apporter le peu que nous connaissons. Nous avons d'abord parlé des choix des matières premières. Quand on va au marché, comment savoir si ce sont de bons légumes, n'est-ce pas? Ensuite, on a parlé des boîtes de conserve, comment éviter et comment l'utilisation abusive des bouillons, des tables. On a parlé aussi effectivement des repas chauds dans les sachets plastiques, le danger, les conséquences que cela peut entraîner. Donc, on a aussi attiré leur attention sur le fait que pour avoir la bonne santé, il faut faire son propre champ et utiliser les engrais bio.
0: Les uns et les autres ont été réceptifs au message de l'ATC et promettent de constituer des ambassadeurs dans ces localités. Maurice Kodjo, Lavagnon, l'un des participants que nous écoutons.
3: On nous a fait cas des produits que nous consommons. Et la tendance beaucoup a été tournée vers la consommation locale. Comment promouvoir les produits locaux, notamment éviter au maximum les engrais, les produits chimiques comme le cube et consorts. Nous avons également apprécié le fait que les plastiques aujourd'hui constituent un grand danger public parce que tout le monde a tendance à consommer ou bien à mettre des choses, des aliments chauds dans des plastiques. Alors il nous a été révélé que ces aliments chauds qu'on met dans des plastiques causent des ennuis à la santé à long terme. Donc, pour substituer ces pratiques-là, par exemple, utiliser des feuilles d'arbre. Si on prend, par exemple, l'abro, pourquoi pas on le prépare avec des feuilles de banane. Si c'est comme, pourquoi pas avec les feuilles ou bien les corches de maïs. Voilà, des choses pratiques comme ça qui nous ont été recommandées. Ça va être difficile, la mise en œuvre de ces choses.

0: Cela va être difficile, mais il faut commencer à chercher à valoriser nos petits lopins de terrain que nous avons en utilisant des engrais biologiques.
1: Le gouvernement togolais intensifie les réformes au sein de l'administration publique avec une vaste opération d'assainissement. Désormais rattaché à la présidence du Conseil, le ministère de la fonction publique est placé au cœur d'une politique de contrôle renforcée visant à promouvoir le mérite, la transparence et la rigueur dans la gestion des carrières administratives. Dans cette dynamique, un arrêté officiel a acté le licenciement de plus d'une cinquantaine d'agents publics impliqués dans diverses irrégularités. Les autorités évoquent notamment des cas de faux diplômes, de manipulation de dossiers administratifs de signature falsifiés ainsi que des avancements obtenus de manière frauduleuse. La mesure ne concerne pas uniquement de nouveaux agents recrutés récemment, mais plusieurs fonctionnaires présents dans l'administration depuis de nombreuses années sont également touchés par certaines décisions. À travers cette opération, les autorités entendent montrer que l'ancienneté ne constitue plus une protection face aux pratiques illégales au sein de la fonction publique. Le pouvoir togolais veut donc restaurer la crédibilité de l'administration, de protéger les agents respectant les règles. Cette décision s'inscrit dans la continuité des réformes institutionnelles engagées ces dernières années afin de renforcer la gouvernance publique et mettre fin aux arrangements administratifs jugés donc contraires aux principes de l'état de droit.
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1: Le Togo lance une nouvelle campagne nationale de distribution gratuite de moustiquaires imprégnés d'insecticides. L'annonce a été faite mardi par le ministre de la Santé, Jean-Marie Koffi Tessi. Avant la distribution, un recensement de porte à porte est organisé donc du 26 mai au 7 juin pour dénombrer les ménages. Des coupons de retrait seront ensuite remis aux familles pour récupérer leurs moustiquaires dans les sites désignés. Au total, 742 902 moustiquaires seront mis à disposition dans toutes les régions. Les moustiquaires imprégnés sont considérés par l'OMS comme l'un des outils de prévention antipaludique les plus rentables et les plus efficaces. Leur double action physique et chimique crée une barrière contre les moustiques anopheles, vecteurs du paludisme. Des études menées en Afrique subsaharienne ont démontré qu'une utilisation régulière de ces moustiquaires réduit donc la mortalité infantile due au paludisme de 20 à 30% et diminue significativement l'incidence de la maladie dans les zones à forte transmission. Sur les deux dernières années, plus d'un million de moustiquaires ont déjà été distribués au Togo. La synergie des acteurs des énergies renouvelables, ça y est, Togo a procédé mardi au lancement officiel de la semaine de l'énergie. Le lancement s'est déroulé au CTF Togo 2000. C'était un événement majeur qui se déroulait donc du 26 au 31 mai dans la capitale togolaise. Cette initiative s'inscrit dans le cadre des activités de promotion des solutions énergétiques durables et marque également la célébration des 5 années d'existence de l'organisation. Nous écoutons le président, bien sûr, le président du conseil d'administration de la SAIES, Serge Adoté, qui nous donne donc des précisions sur cette semaine de l'énergie.
4: Nous avons plusieurs activités au menu. Nous avons déjà cette conférence de lancement inaugurale. Ensuite, cet après-midi, nous avons un temps d'échange avec les institutions du public, notamment le ministère de l'Environnement et l'autorité de régulation du secteur de l'énergie, pour parler du changement climatique avec les bailleurs. Demain, nous aurons un temps dans un orphelinat où nous avons réalisé du pompage solaire et installé des kits solaires avec Sun King pour pouvoir éclairer les dortoirs de ces jeunes enfants-là. Et enfin, le jeudi, nous aurons notre assemblée générale et une très belle apothéose du vendredi au dimanche où nous allons avoir les Solar Days et le Festimo qui est le salon de l'immobilier et de l'énergie.
5: 5 ans déjà de parcours pour la SAIER, un bilan?
4: Alors, 5 ans, ça passe vite, mais ça nous a permis de faire beaucoup de choses. En premier lieu, de multiplier pratiquement par de nombre de nos membres. Aujourd'hui, la CS, c'est plus de 40 membres. Notre chiffre d'affaires, nous sommes à plus de 20 milliards consolidés en 2025. En termes d'emploi, nous avons plus de 1000 emplois directs et indirects créés grâce à la SAIA Togo et à ses entreprises. Donc, au-delà de ces chiffres clés-là, nous avons plus de crédibilité avec les institutions, avec les bailleurs, pour pouvoir participer au débat national sur la transition énergétique.
1: Cette semaine thématique intervient dans un contexte particulièrement stratégique pour le Togo où les enjeux d'accès à l'énergie, de maîtrise donc des coûts énergétiques et de transition écologique sont devenus des priorités centrales, tant pour les pouvoirs publics que pour les acteurs économiques. Pour Guilhem Seri Jones, ambassadeur de l'Union européenne au Togo, ce secteur est un secteur clé.
3: Effectivement, c'est un secteur clé. Le représentant du ministre l'a dit, qui est pour toute l'économie sans énergie, c'est ce dont on a besoin. Donc l'Union européenne très engagée, engagée historiquement, engagée pour l'électrification de façon massive. Et aujourd'hui, avec des grandes ambitions aussi sur la production renouvelable. Donc là, nous sommes en train de préparer un investissement majeur qui viendra augmenter, nous estimons, d'à peu près 18%, c'est pas rien, la capacité de production nationale. Donc voilà, tout un enchaînement sur l'électrification, sur la production, bien sûr aussi sur les aspects réglementaires, sur comment attirer les investisseurs que nous venons de voir ce matin dans cette semaine de l'énergie. Voilà, donc c'est un engagement très large et historique sur les questions du secteur de l'énergie. D'abord parce que un pays comme le Togo a d'énormes potentialités. Donc aujourd'hui, le Togo qui importe de l'énergie, demain le Togo qui produit sa propre énergie, qui devient elle-même exportatrice. Donc ça, c'est une opportunité énorme. C'est une opportunité en termes donc de souveraineté, d'indépendance, une opportunité pour les sociétés togolaises. Et puis, c'est un acte fort pour combattre le changement climatique. D'ailleurs, rappelons que les deux continents les plus affectés par le changement climatique sont le continent africain et européen. Donc, aller vers les énergies renouvelables, bien, c'est du gagnant-gagnant en termes d'opportunité. Et c'est aussi une façon clé de combattre et de repousser le changement climatique.
1: Sur la question de l'énergie, la SAIER a invité un expert international pour échanger avec l'assistance son nom, Karl Ebeng, de nationalité camerounaise.
6: Partager les idées sur la pratique des exonérations au niveau de taxes, TVA et au niveau douanier. L'idée, c'est vraiment de démontrer comment d'autres pays africains, le Cameroun, le Sénégal, le Ghana, sont en train de mettre en place un cadre institutionnel et un cadre juridique pour promouvoir l'accès à l'énergie en utilisant les taxes et les droits de douane comme un outil. Nous avons constaté qu'au Togo, l'État a la même pratique, mais il y a quelques différences. Donc, nous avons juste échangé sur les pratiques des autres pays, qu'est-ce qu'ils apportent qui est un peu différent du Togo et qu'est-ce que peut-être peut échanger avec le Togo pour améliorer l'accès à l'énergie en utilisant les taxes et les droits de douane comme outil. Au Cameroun, d'abord, nous avons une politique qui est presque la même chose au Togo, qui est aussi développée dans le cadre de la mission 300 pour alimenter plus de personnes pour avoir 100% d'accès à l'énergie avant l'année 2030. Donc le gouvernement à plusieurs niveaux maintenant a mis en place, première chose comme je viens de dire, les exonérations fiscales, les exonérations douanières. L'État aussi soutient la formation des entrepreneurs, des entreprises sur l'installation. L'État aussi fait plusieurs choses à plusieurs niveaux pour s'assurer que le consommateur final a l'accès d'abord.

0: C'est la fin de cette édition. Merci à vous de nous avoir suivis.
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0: Il est 13h.
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1: Wie lautet das heutige Sprichwort?
2: Den Kopf halt kühl, die Füße warm. Das macht den besten Doktor arm. Den Kopf halt kühl, die Füße warm. Das macht den besten Doktor arm. Garde la tête froide, les pieds chauds, et tu rendras pauvre le meilleur médecin. Garde la tête froide, les pieds chauds, et tu rendras le pauvre le meilleur médecin. Voilà l'explication du proverbe allemand en français. Et nous allons commencer par décortiquer mot à mot, bien le mot principal de cette proverbe allemande. Ok, des Kopf. Des Kopf, c'est la tête. Des Kopf in den Sand stecken. Faire la politique de l'Autriche. Faire la politique de l'Autriche. Enfin, le deuxième mot, c'est halten. Et ici c'est mis à l'infinitif dans la phrase proverbiale allemande, ça a été conjugué, donc ici c'est à l'infinitif halten qui veut dire tenir, et de là découle l'expression zu jemandem halten, prendre le parti de quelqu'un. Oui, prendre le parti de quelqu'un. Le troisième mot, c'est kühl, frais. Des Kühlbox, la glacière. Ouais. Der Fuß pour désigner le pied. Oui. In jemandes Fuß stapel treten. Marcher sur les traces de quelqu'un. Warm, qui désigne le sixième mot de notre proverbe allemand. Warm veut dire chaud, et de là découle wärmen, le verbe wärmen qui veut dire

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1: Welcome to Business English. Bienvenue à notre émission consacrée à l'anglais commercial aux États-Unis. Dans ce programme, vous participerez à des voyages d'affaires, à des conversations téléphoniques, à l'échange de messages e-mail et à des interviews. Au micro, Michel Joseph. Dans quelques instants, nous allons entendre une conversation entre Kathy et Max, qui parlent de leur invité, Pat Miller. Who is our guest today? Qui est notre invité aujourd'hui? Guest, invité. Max et Kathy sont des collègues à la radio, ils font des interviews. La première chose que Max va dire quand il commence à travailler, c'est « Hi, what's up? »
2: « Hi, Kathy, what's up? »
1: « Salut, quoi de neuf? » Une expression passe-partout, très américaine, qui ne suit pas spécifique. Pas du tout ce qu'on dirait lors d'une rencontre formelle, mais tout à fait acceptable entre collègues de longue date. « Hi, what's up? » Une réponse toute simple, « Not much. » Pas grand-chose.
2: Hi, Kathy. What's up?
3: Not much.
2: Who's our guest today?
3: Today, Pat Miller is back with us.
1: Autre phrase. She's a college student, isn't she? Elle est étudiante, n'est-ce pas?
2: She's a college student, isn't she?
1: College signifie ici université, pas collège. Max est presque sûr que Pat Miller est étudiante, mais il a besoin d'une confirmation, d'où la question à la fin de la phrase « Isn't she? »
2: She's a college student, isn't she?
1: Puisque la question ne demande qu'une confirmation, Kathy va y répondre de cette manière. That's right.
3: That's right.
1: C'est juste. C'est correct.
2: She's a college student, isn't she?
3: That's right. She goes to American University.
1: Nous allons aussi parler de l'heure. En anglais, on ajoute le terme « o'clock » qui pourrait se traduire par « à l'horloge ». L'heure se traduit par « hour » à ne pas confondre avec « o'clock ». On dit « 10 o'clock », 10 heures, ce qui n'est pas la même chose que « 10 hours » qui veut dire « une durée de 10 heures ». Écoutez et répétez à haute voix.
4: « Listen and repeat ».
5: 1 o'clock.
3: 2 o'clock.
5: 3 o'clock.
3: 4 o'clock.
5: 5 o'clock.
3: 6 o'clock.
5: 7 o'clock.
3: 8 o'clock.
5: 9 o'clock.
3: 10 o'clock.
5: 11 o'clock.
3: 12 o'clock.
1: Pendant cette interview que vont faire Kathy et Max avec Pat Miller, l'étudiante, nous allons découvrir qu'elle étudie l'art dramatique, qu'elle veut devenir actrice, donc elle se rend au théâtre régulièrement, à Washington et aussi à New York, pour voir des spectacles à Broadway. Broadway shows. Pour y aller, elle prend le train.
4: Interview.
3: Now it's time for today's interview. Our guest today is Pat Miller. Hi, Pat. You're a college student.
6: That's right. I go to American University.
3: What are you studying?
6: I'm studying drama.
3: Do you go to many plays?
6: Yes, I do. I see a lot of plays here in Washington. And sometimes my friend Sandy and I go to New York to see Broadway shows.
1: Nous allons donc découvrir les mots utilisés pour les horaires des trains. The train leaves at 6 o'clock. Le train quitte à 6 heures. Les deux verbes à retenir ici, to leave, quitter, to arrive, arriver. It arrives in New York at 11. It est le pronom qui remplace train. Quand vous utilisez des moyens de transport, vous allez utiliser l'expression to go by car, to go by train, to go by plane, by bus. Ici, Pat Miller répond à Kathy et Max en disant, we go by train.
6: We go by train.
1: Oui, nous. Elle parle d'elle et son amie Sandy. Écoutez la conversation qui suit.
3: New York? How do you get there?
6: We go by train. We go and come back the same day.
3: Really?
6: Yes, it's not a long trip.
3: When do the trains leave?
6: The first train to New York leaves at 6 o'clock in the morning.
3: That's very early.
6: Yes, it is. We usually take the 7 o'clock train.
3: When does it arrive in New York?
6: It arrives in New York at 11. It takes about 4 hours.
1: Quand on voyage, on a besoin de savoir quelle heure il est. Et si on n'a pas de montre, on peut demander, What time is it? Quelle heure est-il? Écoutez et répétez. What time is it? It is 2 o'clock. En contraction, it's 2 o'clock.
4: Listen and repeat.
2: 2 o'clock. What time is it? It's 2 o'clock. 2:15. What time is it? It's 2:15. 2:30. What time is it? It's 2:30. 2:45. What time is it? It's 2:45.
1: Et c'est tout pour cette leçon de Business English, l'anglais commercial. That's it for today. Until next time, à la prochaine fois. Au micro, Michel Joseph. Hello, hello. I'm your English host. Je suis votre présentatrice pour l'anglais, Michel Joseph, ici au micro. 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C'est un officier des douanes qui va bientôt à la retraite. Pendant des années, il a vu un homme traverser la frontière à bicyclette, un grand sac derrière lui. Perplexe, il veut percer le mystère du grand sac à l'arrière du vélo. Écoutons leur conversation. Vous répondrez vrai ou faux, true or false, à ces deux énoncés. 1. L'officier des douanes voulait savoir ce que l'homme à la bicyclette cachait dans le gros sac. 2. L'homme à la bicyclette trafiquait les marchandises contenues dans le grand sac. Vous allez ensuite répondre à ces trois questions. 1. Qu'est-ce que l'homme à la bicyclette transportait dans le gros sac? 2. Que trafiquait-il en réalité? 3. Pourquoi les achetait-il à Bantuka? Vous apprendrez enfin comment utiliser en anglais le present perfect.
7: Stop, old man. Get down off your bicycle.
8: Hello again, officer.
7: I have seen you crossing this border for years.
8: And I've seen you standing at the border, stopping me every time and asking me to get down for years.
7: Where are you going?
8: I'm going to Bantuka. I have relatives on the other side of the border.
7: What is in the big bag today?
8: I bought some presents for my people, plus some newspapers, some old clothes, old shoes.
7: Every time I have checked inside the big bag, you carry on your bicycle. Every time, nothing.
8: And every time, I haven't given you the same answer.
7: Is that the truth? You're not smuggling anything?
8: Of course it's the truth. I'm not smuggling anything in my bag.
7: Come on, old man. I just know you're a smuggler. I'm about to retire. Can you please tell me the whole truth?
8: You really haven't noticed yet?
7: No. What have you been smuggling all this time?
8: Bicycles. They are cheaper in Bantuka. I cross the border with an old bicycle, buy a new one in Bantuka, and ride it back to the big city to sell it there.
7: Ya Allah, how could I not notice that?
8: Easy. You only notice the big bag.
7: Sorry, old man. Now I know your smuggling strategy. Give me the bicycle.
8: No, I'm sorry, officer. This is my old bicycle.
1: Vous avez entendu l'officier des douanes et le vieil homme. L'énoncé 1 est vrai. L'officier des douanes voulait savoir ce que l'homme à la bicyclette cachait dans le gros sac. L'énoncé 2 est faux. L'homme à la bicyclette trafiquait les marchandises contenues dans le grand sac. Voilà les réponses aux questions. 1. Qu'est-ce que l'homme à la bicyclette transportait dans le gros sac? Des cadeaux, des journaux, de vieux habits et de vieilles chaussures. 2. Que trafiquait-il en réalité? Des bicyclettes. 3. Pourquoi les achetait-il à Bantuka? Parce qu'elles coûtent moins cher à Bantuka. Écoutez et répétez ces phrases que vous avez entendues dans la conversation.
7: I have seen you crossing this border for years.
8: I have seen you standing at the border.
7: I have checked inside the big bag.
8: I bought some presents.
1: Ces phrases sont au present perfect. Elles expriment des actions passées qui ont un lien avec le présent. On forme le present perfect en conjuguant l'auxiliaire to have au présent suivi du participe passé du verbe. Voilà d'autres exemples. He has caught the old man. The villagers have sold bicycles. We haven't heard the music. Vous avez suivi la conversation entre l'officier des douanes et le vieil homme. Vous avez découvert le mystère du grand sac, ou plutôt celui de la bicyclette. Et vous savez utiliser le present perfect, n'est-ce pas? 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

Ici Michel Joseph à la Voix de l'Amérique. Au cours de cette leçon, vous apprendrez à demander à quelqu'un d'où il est originaire. Pensez à vos voisins anglophones du Ghana, du Nigeria, de la Sierra Leone, du Cameroun. Pensez au nom de leur pays en anglais et de leur ville. Comment vous demanderiez à quelqu'un leur ville ou leur pays natal ?

Bien sûr, vous apprendrez aussi à dire à quelqu'un la ville ou le pays que vous habitez. English USA est diffusé en direct de Washington au micro Michel Joseph.

Aujourd'hui, Martin Lerner va interviewer Stefan Novak dans un café et lui demander d'où il vient. Quelques mots d'abord pour vous faciliter le travail. A waiter, un garçon de café. What are you going to have? Qu'est-ce que vous voulez? Two coffees, deux cafés. Tell me your name. Dites-moi votre nom. Spell it. Épelez-le. Where are you from? D'où venez-vous? What country? What city? Quel pays? Quelle ville? I live in Chicago. I live in Baltimore. Sometimes I don't understand. Quelquefois, je ne comprends pas.

quelques révisions. Série. Series. Many cities. Une ville, des villes, beaucoup de villes. A coffee. Un café. Two coffees. Deux cafés. Hospital. Hôpital. Music. Musique. Musician. Musicien. Office. Bureau. Student. Étudiant. Tape recorder. Magnétophone. University. Université. Waiter. Waitress. Un serveur. Serveuse. Verbe. Live. Vivre. Habiter. Record. Enregistrer. Sit. S'asseoir. Sit down. S'asseoir. Spell. Spell it. Épeler. Épelez-le. Study. Étudier. Work. Travailler. Understand. Comprendre. Listen. Écouter. Tell. Dire. Call. Appeler. Pour former le temps passé, ajoutez D ou ED à la plupart des verbes. Par exemple, écoutez bien la différence. I live. J'habite. I lived. J'habitais. I work. Je travaille. Avec le passé, I worked. Je travaillais. Préposition. From. De. I come from Chicago. Je viens de Chicago. Where are you from? D'où êtes-vous? What city are you from? De quelle ville êtes-vous? Autre phrase avec l'impératif. Call me Martin. Appelez-moi Martin. Tell me your name. Dites-moi votre nom. Let's sit down. Asseyons-nous. Let's listen. Là-bas.

0: dire où vous habitez maintenant et où vous habitiez il y a quelque temps. Ne manquez pas de nous retrouver pour la 8e leçon. Vous apprendrez à donner votre adresse en anglais. English USA est diffusé en direct de Washington. Au micro, Michel Joseph. Goodbye. 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
0: Elle est dynamique,
1: mais
0: vraiment.
1: Toujours prête à servir, toujours en action, toujours debout.
0: Et toujours debout,
1: garant. D'accord. Et bien, présidente Yaba, la Hogbia, la sonne Nerura, le canal FM a partagé avec un deux de pétrole en Yon Nerou. Et le violet, vos gants,
0: l'eau.
1: Don de qu'un David Gnobet n'avait pas eu avec Dafou. Le fou, non?
0: David Béaïe, boive et d'affoi.
1: Eh, boive et d'affoi, mais t'avais d'affoi, mais t'avais d'affoi, mais
0: encore, au fofounia. Allô,
1: oh, quel est bien, allez, battez avec les blancs, comme sage-femme baignant. Eh, avec les blancs, non, fofounia, mais encore, mais nous soubignons.
0: Oh, y'a, je suis, maman, baby bear.
1: Ah,
0: pas, mais oui, on a moins.
1: Mais il aura banqué alors.
0: David Besson, c'est une émission.
1: C'est une émission.
0: Donc, il faut que vous fassiez un peu
1: de
0: temps.
1: Il y a un peu de temps. 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
0: 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Et nous, on peut mettre dans la toile. Et moi, et moi, et moi, tout la Gazé, maintenant.
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1: mais c'est vraiment
0: pas. 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On n'a pas ça, on va aller, mais vite, tu connais. Ah, pas ça, on va dire, on va dire, on va dire, on va dire, on va dire, on va dire, on va dire, on va dire, on.
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0: Bibioto, et puis à Dieu, ami, on y court. Bibo réussit les filles, oui, auditeur, meilleur auditeur. Avec un ami, ami, meilleur, les filles, ami, c'est y court, pas minable.
7: Ah,
0: bon, pas minable.
7: Bon, thank you, je
0: Ah, oui, son caca, oui, son.
7: On peut y aller des doigts. Ah,
0: et voilà.
7: Voilà, il y en a les chaînes, vous, tu vois, tu as des bibis, c'est Afrique, tout ça. Merci. À pied d'année. J'ai bien mis ça. Les navires nous les mettent sur l'eau.
0: Ami, ami, ami.
7: À pied, et Tanya, que nous sommes. Ou pas Pérénia, non, Pérénia Bacha. Et pas Pérénia Fofo, parce que je suis là. Et Dieu la médecine, il y a un kéké. Et il y a ma gloire, et puis il y a ma gibé, il y a trova, béré, bébé, nous dit si béré, et il y On doit faire voir ya. J'aimerais voir tout ça, les mêmes mouvements. Avant, on va le ratifier. Non, mais pas avant, il faut entrer par les voies, j'ai un peu de temps.
0: Les vignes, on a un
7: peu de temps. Le coton avait sonné le dos à l'homme. Avant, ok, pas. Je veux la ligne. On sent, il y a. Avant, il y a un sort pour les mêmes. On a un peu de temps. On a un peu de temps. On a un peu Donc, si vous avez des gens qui ont été là, vous avez des gens qui ont été là, 500, 200, après, vous avez
0: des gens qui ont été là. Mais, je calcule les gens. Je calcule les gens.
7: Non, mais, Mais là, les noms pour moi, il y a. On sort de moi qui est le joie. Donc, à nous, on dit les joies. Et de fouton. Il y a Dadao, il y a Non, il y a Gawagua, il y a Pony Nebelouba,
9: parce que depuis que Bibali dit finir, vu que Bakbona, Dioson et les Bénous, à son plan, bah, elle a mal, bah, elle n'a que la signée, et tout quoi, voilà, à peine à Milo.
1: Vous savez, il y a peine autant, ou trois années de Dina, oui. 90 96 35 91 36 63 75 allô
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8: 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Mais là, son courrier. Simplement, les qui viennent là, nous fifit toi, mère. Et il y a mis la blanc. Parce que, il y a les subés, mais les guides qui ont l'air, qui avaient à dos, à beaucoup d'affaires.
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8: 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avec dolice able bon côté on va ça dans le toilette malo à sodo et à daro modio à tout poté bref parce que quand il était vivant on était en robe d'idée non enti voilà tout deux miracles là ça va comme là va tout ouvert.
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0: Donc,
8: quand il va y avoir un bon moment, il a des fourreaux, on peut bien ajouter béni, miroir. Même là, il y aura que nous venons aller. Une heure de temps, quoi, à préparer maintenant, quoi, qu'est-ce que nous avons. Mais si vous voulez pas dire que tu es à se cacher, ah ouais, à trop de la vie d'Avire, les Nianawa, parfois, les Nianasitore, les Giotos, la Genèque de nous. 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

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Voyons, ça y est.

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0: 91 36 63 75. Allô?
1: Allô?
0: Bonsoir.
1: Allô?
0: Bonsoir.
1: Bonsoir.
0: Et encore oui.
1: Eh bien, à deux
0: le fond amino.
1: Il faut le lo.
0: Eh yo, et bien le bon oui.
1: Oh,
0: m'fono, pas comment va me bébé.
1: Vous voyez. Je n'ai pas été que mais. Oh, la gazette, il y a les filles.
0: Eh ouais, non.
1: Il y a quelqu'un qui est là. Ah, il est client, il y a quelqu'un.
0: Va pas t'envoyer quelqu'un.
1: Il est. Je suis à Sou à Damago.
0: Eh voilà.
1: Il est Gauthier. Il est à vous, ça fout.
0: Mouais non. Allô?
2: Oui, allô?
0: Bonsoir.
2: Bonsoir.
0: Et y'a encore?
2: Et y'a encore?
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0: Bonsoir.
4: Bonsoir. Et ne sais quoi me
0: faire me chercher. Bien entendu, oui.
4: Mais maintenant on a déjà un double nom dans le radiaji. Un double nom c'est qui les tiens?
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4: 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Pour un bateau. 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
0: bonsoir
5: allo
0: et allo me laisse encore
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0: 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Ah, mon dog, mesdames et messieurs, allô?
5: Allô?
0: Bonsoir.
5: Allô, bonsoir.
0: Les mifons, Amiro.
5: Les fonds de l'eau.
0: N'y a qu'à mifons.
5: D'abri, s'en fout.
0: Ah, quoi?
5: Et tout bleu.
0: Et ganto bleu, qu'est-ce que vous
5: voyez? Parce que je viens à la commettre.
0: À la commettre, ouais, non?
5: Je viens à maman le bon.
0: Maman le bon, ouais.
5: À la commettre, maman le bon.
0: Fifi, j'ai trop l'eau.
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0: allô. Bonsoir.
6: Allô.
0: Allô, bonsoir.
6: Anderson.
0: Oui.
6: Je laisse, mais avec vous, on va. Je pour moi.
0: Et pour nous, me laisser.
6: Tout bleu.
0: Et Ganto bleu.
6: Venez à deux, ça comme.
0: Let me faire un ami d'eau.
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0: 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Oh, y'en a soukoula? Allez, benelo. Ah, c'est tout, n'a pas papa, coup maman, l'eau.

0: Non, pas pour famille, au pas que le canal FM, mais nous c'est moi dit allô. Allô?
1: Allô?
0: Bonsoir.
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0: Gang Toblou, bon.
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C'est moi dire. Maman chérie, honorable à dans l'été. Honorable à dans l'été. Je vais à dans l'été. Pour me attaquer, je vais vous donner le canal FM. C'est moi dire. Vous avez un pognon, c'est un ami. Les bobos beaucoup à Bajabé. Vous avez un ami. Maman chérie, elle est bonne. Et tu vois, non?

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3: Il est 18h.

0: Le week-end, ça chante et ça danse sur Canal FM, mais les informations sont également là. Mesdames et messieurs, merci pour votre fidélité. Le journal bilan sur Canal FM, les titres. Le gouvernement togolais prononce le licenciement de plus de 50 fonctionnaires impliqués dans des affaires de fraude administrative, notamment des faux diplômes, des falsifications de signatures et des manipulations de dossiers. La décision est officialisée à travers un arrêté qui marque un nouveau tournant dans la politique d'assainissement de l'administration publique. Les prix des produits pétroliers connaissent depuis une hausse, depuis mercredi bien sûr. Le super sans-plomb passe de 680 à 725 francs CFA le litre, soit une hausse de 45 francs. Le gasoil suit avec une augmentation de 55 francs. Le mélange de temps progresse de 42 francs. La hausse la plus vertigineuse concerne bien sûr le pétrole lampin qui bondit de 650 à 1040 francs CFA le litre. Mesdames et messieurs, merci pour votre fidélité. Restez scotchés, c'est le journal bilan. S'il vous plaît, voici le journal.
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0: Bon week-end à toutes et à tous. Tout d'abord, le mercredi dernier au Togo, comme dans plusieurs pays musulmans à travers le monde, retentissait le grand appel de la Tabaski, également connu sous le nom de l'Aïd al-Adha, ou la fête du sacrifice. C'était un jour béni chargé de spiritualité, de recueillement, de générosité, de convivialité. La Tabaski commémore l'acte de soumission et de foi d'Ibrahim à son Dieu, prêt à sacrifier son fils avant que l'Éternel ne substitue à celui-ci un bélier. Cet événement est vécu avec ferveur par la communauté musulmane togolaise. Mercredi dernier, déjà dès l'aube, les fidèles se sont rendus dans les lieux de prière vêtus de leurs plus beaux habits traditionnels ou modernes pour la grande prière de l'Aïd. C'est un moment de communion intense suivi de sermons qui rappellent les valeurs d'obéissance, de partage et d'amour. Après la prière, venait donc le moment clé de la tabaski, le sacrifice de moutons, de béliers ou d'un autre animal autorisé en souvenir du geste d'Ibrahim. Au Togo, ce geste est bien plus qu'un simple rite. Il est donc le symbole de l'abandon de tout ce qui peut éloigner de Allah et de la disposition à partager avec les plus démunis. La viande du mouton ou de bélier est traditionnellement divisée en trois parts, une pour la famille, une pour les parents et amis, et une pour les pauvres et les voisins, quelle que soit leur religion. Ce partage est l'une des plus belles expressions de la générosité.
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0: Hausse des prix du carburant au Togo depuis mercredi dernier, le 27 mai 2026. Le gouvernement togolais avait annoncé déjà mardi une augmentation des prix des produits pétroliers. La mesure entrait en vigueur le mercredi dernier. Selon un arrêté interministériel, cette révision est liée à la hausse des cours du pétrole sur le marché international. Nouveau prix à la pompe, super sans plomb, 725 francs CFA le litre, contre 680 francs CFA auparavant, soit 45 francs CFA de plus. Gasoil, 750 francs CFA le litre. La hausse la plus grande concerne le pétrole lampant qui bondit de 650 à 1040 francs CFA le litre. Mélange de temps, 811 francs CFA le litre. L'arrêté autorise une majoration maximale de 20% par litre pour les points de vente éloignés des stations-service. Cette marge supplémentaire est laissée à l'appréciation donc des directions régionales du commerce et du contrôle de la qualité. La marge des détaillants reste fixée à 20 francs CFA par litre pour le super sans-plomb, le pétrole lampin et le gasoil. Des partis politiques, des organisations de la société civile et des organisations de défense des consommateurs continuent de réagir suite à la dernière augmentation des prix des produits pétroliers à la pompe. L'association togolaise des consommateurs ATC estime que cette augmentation des prix du carburant ne fait pas du bien à la population togolaise puisqu'elle fait face déjà à une cherté de la vie insupportable. L'ATC interpelle le gouvernement à revenir sur sa décision et d'organiser une discussion franche avec les forces vives de la nation afin d'en trouver une solution inclusive. Nous écoutons Fridolin Adansou, chargé des affaires juridiques à l'ATC.
3: Le gouvernement a procédé à une augmentation de près de 8% des prix des produits pétroliers à la pompe. Et pour l'Association togolaise des consommateurs, cette hausse des prix constitue une mesure aux conséquences particulièrement lourdes pour tous les consommateurs togolais déjà confrontés à une cherté de vie persistante et continue accompagnée d'une dégradation du pouvoir d'achat. Certes, c'est la nécessité d'augmenter peut s'avérer indispensable, mais dans un contexte qui reste marquée par les incertitudes sociales et les préoccupations liées à la cherté du coût de la vie au Togo, nous pensons que cette mesure exige davantage de concertation et de mécanismes d'accompagnement qui devraient être discutés de façon concertée entre les acteurs de la vie économique et sociale du Togo et notre gouvernement. L'ATC appelle le gouvernement à revoir cette décision, à ouvrir un cadre de dialogue inclusif avec les acteurs socio-économiques, puis mettre en œuvre des mesures urgentes visant à protéger le consommateur et à contenir les conséquences de cette augmentation au niveau de la vie chère.
0: Restons toujours avec l'ATC. Après Dimeke dans la V2, l'association togolaise des consommateurs ATC a sensibilisé en fin de semaine dernière les populations d'Avoutokpa dans le Bas-Monon 2 sur ses missions et ses actions sur le terrain. Ensuite, l'association a élargi cette sensibilisation à l'hygiène alimentaire et aux bonnes pratiques à adopter pour une bonne santé. Sous forme de labre à palabre, les échanges ont permis à l'ATC d'expliquer à ses populations de l'intérieur du pays son fonctionnement et ses différentes activités réalisées sur le terrain. Les gens et les autres ont été appelés à mieux préserver leur santé à travers les bonnes pratiques. Léon Agboka, responsable chargé de la santé et environnement à l'ATC.
4: On a rencontré la communauté de Avoutokpa, on a échangé sur l'hygiène alimentaire, les bonnes pratiques en matière d'hygiène, le choix des aliments, et ce qu'il faut manger, ce qu'il ne faut pas manger, comment reconnaître les bons produits et les mauvais produits. Et après tout, on a eu des échanges et nous sommes venus apprendre parce qu'ils nous ont donné beaucoup d'exemples. Et nous aussi, on a essayé de faire, de leur apporter le peu que nous connaissons. Nous avons d'abord parlé des choix des matières premières. Quand on va au marché, comment savoir si ce sont de bons légumes, n'est-ce pas? Ensuite, on a parlé des boîtes de conserve, comment éviter et comment l'utilisation abusive des bouillons, des tables. On a parlé aussi effectivement des repas chauds dans les sachets plastiques, le danger, les conséquences que cela peut entraîner. Donc, on a aussi attiré leur attention sur le fait que pour avoir la bonne santé, il faut faire son propre champ et utiliser les engrais bio.
0: Les uns et les autres ont été réceptifs au message de l'ATC et promettent de constituer des ambassadeurs dans ces localités. Maurice Kodjo, Lavagnon, l'un des participants que nous écoutons.
5: On nous a fait cas des produits que nous consommons. Et la tendance beaucoup a été tournée vers la consommation locale. Comment promouvoir les produits locaux, notamment éviter au maximum les engrais, les produits chimiques comme le cube et consorts. Nous avons également apprécié le fait que les plastiques aujourd'hui constituent un grand danger public parce que tout le monde a tendance à consommer ou bien à mettre des choses, des aliments chauds dans des plastiques. Alors il nous a été révélé que ces aliments chauds qu'on met dans des plastiques causent des ennuis à la santé à long terme. Donc, pour substituer ces pratiques-là, par exemple, utiliser des feuilles d'arbre. Si on prend, par exemple, l'abro, pourquoi pas on le prépare avec des feuilles de banane. Si c'est comme, pourquoi pas avec les feuilles ou bien les corches de maïs. Voilà, des choses pratiques comme ça qui nous ont été recommandées. Ça va être difficile. La mise en œuvre de ces choses-là va être difficile. Mais il faut commencer à chercher à valoriser nos petits lopins de terrain que nous avons en utilisant des engrais biologiques.
0: Le gouvernement togolais intensifie les réformes au sein de l'administration publique avec une vaste opération d'assainissement. Désormais rattaché à la présidence du Conseil, le ministère de la fonction publique est placé au cœur d'une politique de contrôle renforcée visant à promouvoir le mérite, la transparence et la rigueur dans la gestion des carrières administratives. Dans cette dynamique, un arrêté officiel a acté le licenciement de plus d'une cinquantaine d'agents publics impliqués dans diverses irrégularités. Les autorités évoquent notamment des cas de faux diplômes, de manipulation de dossiers administratifs de signature falsifiés ainsi que des avancements obtenus de manière frauduleuse. La mesure ne concerne pas uniquement de nouveaux agents recrutés récemment, mais plusieurs fonctionnaires présents dans l'administration depuis de nombreuses années sont également touchés par cette décision. À travers cette opération, les autorités entendent montrer que l'ancienneté ne constitue plus une protection face aux pratiques illégales au sein de la fonction publique. Le pouvoir togolais veut donc restaurer la crédibilité de l'administration de protéger les agents respectant les règles. Cette décision s'inscrit dans la continuité des réformes institutionnelles engagées ces dernières années afin de renforcer la gouvernance publique et mettre fin aux arrangements administratifs jugés donc contraires aux principes de l'état de droit.
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0: Le Togo lance une nouvelle campagne nationale de distribution gratuite de moustiquaires imprégnés d'insecticides. L'annonce a été faite mardi par le ministre de la Santé, Jean-Marie Koffi Tessi. Avant la distribution, un recensement de porte à porte est organisé donc du 26 mai au 7 juin pour dénombrer les ménages. Des coupons de retrait seront ensuite remis aux familles pour récupérer leurs moustiquaires dans les sites désignés. Au total, 742 902 moustiquaires seront mis à disposition dans toutes les régions. Les moustiquaires imprégnés sont considérés par l'OMS comme l'un des outils de prévention antipaludique les plus rentables et les plus efficaces. Leur double action physique et chimique crée une barrière contre les moustiques anopheles, vecteurs du paludisme. Des études menées en Afrique subsaharienne ont démontré qu'une utilisation régulière de ces moustiquaires réduit donc la mortalité infantile due au paludisme de 20 à 30% et diminue significativement l'incidence de la maladie dans les zones à forte transmission. Sur les deux dernières années, plus d'un million de moustiquaires ont déjà été distribués au Togo. La synergie des acteurs des énergies renouvelables, ça y est, Togo a procédé mardi au lancement officiel de la semaine de l'énergie. Le lancement s'est déroulé au CETEF Togo 2000. C'était un événement majeur qui se déroulait donc du 26 au 31 mai dans la capitale togolaise. Cette initiative s'inscrit dans le cadre des activités de promotion des solutions énergétiques durables et marque également la célébration des 5 années d'existence de l'organisation. Nous écoutons le président. Bien sûr, le président du conseil d'administration de la SAIES, Serge Adoté, qui nous donne donc des précisions sur cette semaine de l'énergie.
6: Nous avons plusieurs activités au menu. Nous avons déjà cette conférence de lancement inaugurale. Ensuite, cet après-midi, nous avons un temps d'échange avec les institutions du public, notamment le ministère de l'Environnement et l'autorité de régulation du secteur de l'énergie, pour parler du changement climatique avec les bailleurs. Demain, nous aurons un temps dans un orphelinat où nous avons réalisé du pompage solaire et installé des kits solaires avec Sun King pour pouvoir éclairer les dortoirs de ces jeunes enfants-là. Et enfin, le jeudi, nous aurons notre assemblée générale et une très belle apothéose du vendredi au dimanche où nous allons avoir les Solar Days et le Festimo qui est le salon de l'immobilier et de l'énergie.
7: 5 ans déjà de parcours pour la SAIER, un bilan?
6: Alors, 5 ans, ça passe vite, mais ça nous a permis de faire beaucoup de choses. En premier lieu, de multiplier pratiquement par de nombre de nos membres. Aujourd'hui, la SAIES, c'est plus de 40 membres. Notre chiffre d'affaires, nous sommes à plus de 20 milliards consolidés en 2025. En termes d'emploi, nous avons plus de 1000 emplois directs et indirects créés grâce à la SAIES Togo et à ses entreprises. Donc, au-delà de ces chiffres clés-là, nous avons plus de crédibilité avec les institutions, avec les bailleurs, pour pouvoir participer au débat national sur la transition énergétique.
0: Cette semaine thématique intervient dans un contexte particulièrement stratégique pour le Togo où les enjeux d'accès à l'énergie, de maîtrise donc des coûts énergétiques et de transition écologique sont devenus des priorités centrales tant pour les pouvoirs publics que pour les acteurs économiques. Pour Guilhem Seri Jones, ambassadeur de l'Union européenne au Togo, ce secteur est un secteur clé.
8: Effectivement, c'est un secteur clé. Le représentant du ministre l'a dit, qui est pour toute l'économie sans énergie, c'est ce dont on a besoin. Donc l'Union européenne, très engagée, engagée historiquement, engagée pour l'électrification de façon massive. Et aujourd'hui, avec des grandes ambitions aussi sur la production renouvelable. Donc là, nous sommes en train de préparer un investissement majeur qui viendra augmenter, nous estimons, d'à peu près 18%. C'est pas rien. La capacité de production nationale. Donc voilà, tout un enchaînement sur l'électrification, sur la production, bien sûr aussi sur les aspects réglementaires, sur comment attirer les investisseurs que nous venons de voir ce matin dans cette semaine de l'énergie. Voilà, donc c'est un engagement très large et historique sur les questions du secteur de l'énergie. D'abord parce qu'un pays comme le Togo a d'énormes potentialités. Donc aujourd'hui, le Togo qui importe de l'énergie, demain, le Togo qui produit sa propre énergie, l'énergie qui devient elle-même exportatrice. Donc ça, c'est une opportunité énorme. C'est une opportunité en termes donc, de souveraineté, d'indépendance, une opportunité pour les sociétés togolaises. Et puis, c'est un acte fort pour combattre le changement climatique. D'ailleurs, rappelons que les deux continents les plus affectés par le changement climatique sont le continent africain et européen. Donc, aller vers les énergies renouvelables, bien, c'est du gagnant-gagnant en termes d'opportunités et c'est aussi une façon clé de combattre et de repousser le changement climatique.
0: Sur la question de l'énergie, la SAIER a invité un expert international pour échanger avec l'assistance son nom, Karl Ebeng, de nationalité camerounaise.
9: Partager les idées sur la pratique des exonérations au niveau de taxes, TVA et au niveau douanier. L'idée, c'est vraiment de démontrer comment d'autres pays africains, le Cameroun, le Sénégal, le Ghana, sont en train de mettre en place un cadre institutionnel et un cadre juridique pour promouvoir l'accès à l'énergie en utilisant les taxes et les droits de douane comme un outil. Nous avons constaté qu'au Togo, l'État a la même pratique, mais il y a quelques différences. Donc, nous avons juste échangé sur les pratiques des autres pays, qu'elles qu'ils apportent, qui est un peu différent du Togo, et qu'est-ce que peut-être peut échanger avec le Togo pour améliorer l'accès à l'énergie en utilisant les taxes et les droits de douane comme outil. Au Cameroun, d'abord, nous avons une politique qui est presque la même chose au Togo, qui est aussi développée dans le cadre de la mission 300 pour alimenter plus de personnes pour avoir 100% d'accès à l'énergie avant l'année 2030. Donc le gouvernement à plusieurs niveaux maintenant a mis en place, première chose comme je viens de dire, les exonérations fiscales, les exonérations douanières. L'État aussi soutient la formation des entrepreneurs, des entreprises sur l'installation. L'État aussi fait plusieurs choses à plusieurs niveaux pour s'assurer que le consommateur final a l'accès d'abord.

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0: même pirate d'aujourd'hui, ma sœur.
1: Et
0: Blue Vodaga est gagné avec le Comahoy.
1: Et voilà.

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7: merci.
1: D'accord, vous êtes tout à l'heure, d'ici le connivé. Et vous promettez à Emoufa ou Dio. Aïe, à vous voulez pas pour faire pas
7: merci, toi.
1: Et toi, tu veux vivre, d'accord, l'eau.
7: D'accord, ça.
1: Et bye bye.
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1: Je suis venu à la maison. On a quelque chose pour vivre, pour pouvoir vivre. Et maintenant, tu l'as fait. Mais une claque d'une loi. Par un sec. Après caca.
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0: Babsa Namlo.
1: Bonsoir, dame.
0: Mais de Gougou, nous connaissons.
1: Ah, mais t'en as pas à 4 demi.
0: Eh, maman chérie.
1: Oui?
0: De quoi il faut nom?
1: Il faut nom le chauffeur.
0: Ah, mais d'après moi, oui.
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1: ah. Mais ma bonok, oui, l'eau.
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0: Eh, divisé par 3 000.
2: Et ça, 2 000 sur nous dames.
0: Oh.
2: Bien, ben, nous, Kajoma. Eh, bon, ben, 2 000 à 2 000, n'est-ce pas, Kéa? Et la sonna. N'est-ce pas, Kéa? Elle a bien obéi. N'est-ce pas, Kéa? Elle a bien obéi. Tu viens là, toi, non, ben, y'a ma dit à Chignon. Et ça, bien.
0: Aïe. Et elle me avait démarché de Benoît.
2: Ah, Nemnion. Nemnion avait gagné de ma sœur, Nanon, Né, alloué, les deux, Nemnion. Eh, ben, il y a un autre soir, Gagnana, Madi. Comme un Madi, si non, on a Madine. Pogli. Mais son amour. Nous sommes allés, les deux, les deux, les deux, les deux, les deux, les deux, les deux, les deux, les deux, les deux, les deux, Donc, on a photographe innocent. Donc, on a Dieu donné Baba qui est le spread d'accord.
0: Ah, mais c'est bon, on a dit quoi, dit toi?
2: Yo. Donc, on a un temps.
0: Vous comme l'eau. Et moi, des balaisseurs, vous voyez, et on a ressassement à l'amour. Ah, mais c'est bon, on a dit quoi, dit-moi. 91 36 63 75.

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0: oui
1: 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T'as pas d'avis, mais il faut qu'on me dise.
0: Dès que nous avons dit prochainement, nous avons dit que nous avons dit que nous avons dit que
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1: Les dernières phrases à dire, viens bâtissons la cité. L'incident s'est déjà produit. Bon, quel conseil on va donner à nos soeurs, à nos petites soeurs qui sont... Allô? Bonsoir, allô.
2: Bonsoir, Bizano.
1: Midi, coucou. Et toi, tu veux vous
2: comment? On connaît pas, Jules.
1: Jules. Et toi, mais quoi, quand même?
2: DVA.
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2: 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Doit des enfants à gloire de Dieu. Ouais, on va introduire le reste. Il y a toi.
1: Vous voyez, il y a quand même un peu de mieux, mais nous vivons, mais nous vivons, ok, et le tout me vivi. Et tu as peut-être un peu de le copie. Il y a quand même un peu de
2: mieux. Une toque bon temps, le moi,
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2: Il est 21h.

À toutes et à tous, bonsoir. Bonsoir et bienvenue dans la discothèque de Canal FM. J'espère que vous allez bien et que vous passez bien le week-end. C'est samedi. Samedi sur Canal FM à partir de 21h. C'est la musique comme vous l'aimez. Bienvenue à toutes et à tous dans la discothèque. On s'installe, hein, prenez place. Il y a de la place pour tout le monde.

Ah oui, c'est comme ça que nous démarrons cette émission ce soir, mesdames, messieurs, Canal Discothèque. 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

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Le dernier numéro. 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

C'était Stromae dans quelle discothèque, mesdames, messieurs? Comment est-ce que ça se passe chez vous? Ça se passe bien? Le week-end? Avec cette fraîcheur? J'imagine, hein?

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C'est samedi. Samedi soir sur la 93.5. J'espère que vous passez bien.

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2: Ravi de vous retrouver dans l'heure des citoyens, votre magazine sur la bonne gouvernance en Afrique de l'Ouest. Ce week-end, nous consacrons cette émission à la question des infrastructures sociales de base comme aspect important de la bonne gouvernance. Nous poserons le débat par une interrogation. Le manque de services sociaux de base en Afrique de l'Ouest et au Sahel est-il une menace pour la démocratie et la gouvernance? Notre série de reportages nous conduira d'abord au Mali. On verra comment le peu d'infrastructures sociales de base disponibles sont sabotées par les groupes armés, rendant encore plus difficile la présence de l'État dans certaines localités à travers justement ces infrastructures sociales publiques. Au Burkina Faso, nous verrons comment les autorités multiplient les initiatives pour faire face au manque de services sociaux de base, surtout dans les localités de l'intérieur du pays. Et enfin, au Bénin, le renforcement des services sociaux de base fait partie des priorités des nouvelles autorités. Nous verrons comment des efforts sont faits pour que l'aspect économique entamé par le gouvernement depuis une décennie ne fasse pas de l'ombre au social. Nous discuterons aussi de cette question plus en détail avec nos experts. Ibrahim Agnan, vous travaillez sur les questions de gouvernance à l'UNDP Sénégal, le programme des Nations Unies qui s'occupe des questions de développement. Bienvenue Ibrahim Agnan.
3: Merci pour l'invitation.
2: Et nous sommes aussi en ligne de Ouagadougou avec le docteur Youssouf Ouattara, expert en politique publique. Merci de nous rejoindre, docteur Ouattara.
4: C'est un plaisir d'être là. Merci.
2: Pour rappel, cette émission est diffusée sur nos différentes plateformes en ligne, Facebook et YouTube. Vous pouvez réagir en posant des questions ou en faisant des contributions. Et nous nous ferons le plaisir de partager tout cela avec nos invités et les autres auditeurs. 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Voilà ainsi présenté le sommaire de ce programme. Top, c'est parti.
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2: Partout en Afrique de l'Ouest et au Sahel, des millions de personnes continuent de faire face à d'importantes difficultés d'accès aux services sociaux de base, santé, éducation, eau potable, électricité et bien d'autres. Dans plusieurs pays de la région, les populations s'interrogent de plus en plus sur la capacité des États et des systèmes démocratiques à répondre concrètement à leurs besoins quotidiens. Dans un contexte marqué par l'insécurité, les difficultés économiques et les tensions sociales, une question revient avec insistance. La démocratie peut-elle rester crédible lorsque les services essentiels continuent de faire défaut? Et j'ouvre justement la discussion par vous, Ibrahim Agnan, faisant l'état de la question des services sociaux de base en Afrique de l'Ouest et au Sahel central. Qu'est-ce qu'on peut retenir concrètement?
3: Alors, merci beaucoup, Alpha. On peut retenir de manière générale qu'aujourd'hui, il y a en tout cas des défis socio-économiques assez importants. Des défis politiques aussi, mais une situation sécuritaire qui est souvent assez difficile. Tout ceci exacerbé par de nouveaux défis comme le changement climatique et dans certains cas la mauvaise gouvernance. Mais il faut dire au fond que la crise de la gouvernance, c'est avant tout une crise de contrat social. Donc lorsque l'État n'assure pas ou n'arrive plus en tout cas à assurer les fonctions les plus visibles et essentielles, les services que sont l'eau, l'électricité, l'assainissement, etc. Les citoyens cessent en réalité de percevoir la démocratie comme un système qui peut concrètement changer leur vie. Et je pense que c'est à ce stade, en tout cas, qu'on connaît un certain nombre de difficultés, une érosion de la confiance des citoyens en leur gouvernement.
2: Docteur Youssouf Ouattara, je le disais, vous êtes en ligne avec nous de Ouagadougou au Burkina Faso. Quel est le lien entre démocratie, bonne gouvernance et les services sociaux de base?
4: Merci bien. Comme mon co-débatteur l'a dit, le déficit ou le manque des infrastructures même déjà érode la confiance entre l'État et les citoyens. Lorsque l'État n'est pas capable de fournir ses services sociaux de base, il n'est pas perçu aussi comme une solution, comme une autorité. Et ce qui fait que dans la compétition électorale où les gens cherchent à exercer le pouvoir, Alors, ils ne sont pas vus comme des acteurs qui peuvent apporter ces solutions. Ça peut être dû aussi au fait que, justement, les gens font les promesses de services publics, mais à la fin, les populations n'observent pas ces changements, les populations n'observent pas ces différents services et infrastructures qui doivent fournir les biens et services aux populations. Donc, il y a véritablement un manque de confiance entre l'autorité et les populations. Donc, ce qui peut dégrader un peu la confiance en termes de services publics. Mais relativement à la question de gouvernance, et l'existence des services publics locaux, l'existence de ces infrastructures peut contribuer à cultiver une sorte de démocratie locale. Parce que lorsque des centres de santé existent, lorsque des points d'eau existent, lorsque il y a des écoles qui existent, il faut mettre en place des mécanismes de gouvernance communautaire de ces infrastructures. Donc, du coup, les populations sont obligées de s'organiser. Souvent, ça passe par des élections. En tout cas, ça va passer par un mode de désignation de ceux qui vont les représenter pour gérer ces infrastructures. Et de ce fait, on peut dire que les infrastructures participent quelque part au développement d'une culture de la démocratie à la base et jusqu'à ce que ça puisse se sentir au niveau local. À vous.
2: Et vous avez parlé justement de ce manque de confiance entre les populations et les autorités quand le problème des infrastructures sociales de base se pose. Alors, Ibrahim Agnan, comment cela se manifeste concrètement ?
3: Alors, concrètement, cela se manifeste par une absence, en tout cas, de participation des citoyens dans la prise de décision. Parce que au niveau local, lorsque les citoyens ne prennent pas part à des processus importants comme l'élaboration, par exemple, des plans de développement locaux, cela, en tout cas, crée un problème. Parce que ces citoyens, donc, en tout cas, surtout les groupes marginalisés et souvent défavorisés, n'arrivent pas à exprimer leurs besoins. Et ceux-ci ne sont pas pris en compte dans la formulation des plans de développement locaux et même dans la formation des politiques publiques de manière générale. Et donc je pense que ça, c'est quand même un grand problème. L'autre problème, c'est surtout au niveau des mécanismes de redevabilité au niveau local. Lorsqu'il y a absence de participation des citoyens, les gouvernements locaux ne sont pas forcément redevables. Et cela pose non seulement une question de transparence, mais aussi de manque d'efficacité et de bonne utilisation des ressources, qui, nous le savons aujourd'hui, les ressources deviennent de plus en plus rares. Et donc, avec cette problématique au niveau local, les problèmes sont multipliés. Et je pense que, pour terminer peut-être, ce qui est important, c'est aussi de noter la question de la gestion des finances publiques au niveau local. Les finances publiques au niveau local sont bien gérées, cela réduit un peu les risques de corruption et permet que les fonds qui sont destinés aux services publics dont j'ai parlé tout à l'heure, que ce soit l'eau, l'infrastructure, la santé et même la sécurité, puissent atteindre leurs cibles. Et donc, je pense que c'est ça, en réalité, le fond du problème au niveau local. Souvent, les ressources n'atteignent pas, bien qu'elles soient, bien entendu, déjà minimes, elles n'atteignent pas forcément leur cible. Voilà.
2: Docteur Youssouf Ouattara, comment justement faire de sorte que les ressources, comme le disait tout à l'heure Ibrahim Agnan, atteignent justement leur cible, permettent véritablement de bâtir les infrastructures sociales qu'il faut? On voit souvent des fonds décaissés pour la construction de certaines infrastructures, mais quelques années après, on se rend compte que il n'y a pas d'hôpital disponible, ou il n'y a pas d'école disponible, ou il n'y a pas des points d'eau disponibles. Pourtant, des fonds sont annoncés, des promesses se sont faites par rapport à cela. Comment inverser la tendance? Est-ce qu'il ne faut pas s'attaquer quelque part aussi à la question de la corruption à ce niveau-là?
4: Merci beaucoup. Ce que vous dites, ça nous ramène à la démocratie locale, comme je le disais, à la démocratie participative, même pas seulement à la dimension de la démocratie électorale. Mais la démocratie électorale, elle va se nourrir de la pratique et des expériences en termes de démocratie participative à l'action publique. Donc, ce qui veut dire que dès la planification, Il faut que les populations soient prises en compte, il faut qu'elles soient consultées en termes de choix, en termes d'offres de services publics. Et les projets qui sont choisis, ça doit être, ils doivent répondre vraiment aux besoins de population, ils doivent répondre à ce que les populations ont proposé comme action. Donc, il faut concerter les populations en amont en termes de participation citoyenne. Et aussi, surtout pour les gouvernants, je pense qu'il faut surtout la transparence. Parce que si on peut décider d'une action et à la fin, on ne sait pas comment elle a été décidée, quel est le volume de ressources, voilà. Donc, il faut beaucoup plus de transparence et ça passe par la disponibilité de l'information, que les citoyens soient informés qu'il y a telle infrastructure ou il y a tel service qui va être développé ou installé dans telle localité. Et ça coûte tant, et que le cahier de charge est de telle manière, donc on connaît le contenu de l'infrastructure, on connaît le contenu du service, donc cela prépare les citoyens à pouvoir mieux participer, éventuellement à mieux contrôler pour que à la livraison, on puisse avoir le produit qu'on attend. Mais lorsqu'il n'y a pas de transparence, bien sûr, les données à l'entrée, en termes de données budgétaires, en termes d'informations, et ce qu'on va obtenir à la fin, et ça ne va pas concorder. Mais moi, je pense que la clé, c'est vraiment la transparence par le développement de l'information, disponibiliser l'information auprès du citoyen pour permettre à ce citoyen d'exercer un devoir de contrôle ou un droit plutôt de contrôle et de surveillance de l'action publique de ceux qui sont chargés d'exécuter. J'aime à dire que si tout le monde sait tout le monde contrôle tout le monde, si on sait un stylo, si on sait un sac de ça, de ciment pour telle école a été facturé à tel prix, vous allez voir que la marge de manœuvre de ceux qui s'investissent dans les actions de corruption vont être réduites parce que tout le monde est au courant de ce qui est prévu, ce qui a été proposé et à la fin de ce qui a été fait.
6: Mais tout à fait. On va passer maintenant à notre série de reportages. Cela vous donnera également le temps, docteur Youssouf Ouattara, de bien vouloir retourner votre appareil pour qu'on puisse mieux vous voir. On vous voit, mais de façon latérale. Hein. Donc, merci de bien vouloir retourner votre appareil pour qu'on puisse très bien vous voir. Alors, c'est fait. Merci beaucoup. Je rappelle que cette émission est également suivie en direct sur nos différentes plateformes en ligne, Facebook et YouTube. On attend toujours vos questions et vos contributions. Je propose donc qu'on écoute notre série de reportages réalisés sur la question justement des services sociaux de base au Sahel central. Et au Bénin, on va suivre et on se retrouvera juste après pour commenter après chaque reportage. Et nous allons commencer par le Mali, où les infrastructures sociales de base jouent un rôle essentiel dans le rapprochement entre l'État et les citoyens. Cela est considéré dans le pays comme un symbole de bonne gouvernance. Mais dans plusieurs régions du Mali, malheureusement, les services sociaux de base font défaut malgré des efforts des autorités. À cela s'ajoute l'insécurité et les attaques de groupes armés terroristes contre justement le peu d'infrastructures sociales déjà disponibles. On va faire le point avec notre correspondant à Bamako, à Lutiam, et on se retrouve juste après pour en parler.
7: Pour de nombreux observateurs, la démocratie ne se limite pas seulement aux élections et aux institutions. Elle se passe aussi par l'accès des populations aux services essentiels. Dans la région de Sikasso, cet acteur de l'enseignement souligne que lorsque ces infrastructures ne sont plus accessibles, ce sont les populations qui en subissent directement les conséquences.
8: Les conséquences sont énormes parce que déjà, vous coupez les lignes, c'est une manière de couper la communication déjà entre les mêmes fils du territoire. Mais les hôpitaux, moi je dis que les hôpitaux, quand vous prenez vraiment droit humanitaire, l'hôpital quand même n'est pas un lieu pour attaquer en réalité. L'hôpital n'est pas un lieu où il faut incendier. C'est clair, quand l'hôpital déjà vous prenez, déjà ce sont des infrastructures sanitaires qui sont là. Vous voulez tout. Maintenant, en cas de problème, où est-ce que ces gens vont se diriger?
7: À ce jour, le Mali compte de nombreuses infrastructures sociales dans les grandes villes. Écoles, hôpitaux, logements sociaux, lieux de culte, marchés et autres infrastructures publiques. Cependant, dans les localités éloignées, cela demeure une préoccupation majeure. Pour cet élu local, l'État doit faire des efforts en ce sens, car le manque de ces infrastructures sociales de base réduit la présence de l'État auprès des citoyens.
9: C'est le terrorisme. Quand ils viennent, ils s'attaquent directement aux symboles, aux infrastructures. Tu viens, tu interdis les enfants d'aller à l'école. Tu fermes les classes. Souvent, on les démolit. Les lieux de culte, nous avons vu le cas de Tombouctou. On vient, on s'attaque à ces lieux de culte. Et les centres de santé, il y aura toujours des maladies. Si la population n'est pas soignée, Si la population n'a pas accès aux soins, sûr que la population va perdre espoir. Aujourd'hui, Dieu merci, l'État est en train de fournir des efforts conséquents pour restaurer d'abord ces infrastructures-là.
7: Au-delà des questions institutionnelles, certains acteurs attirent également l'attention sur les conséquences sociales. La crise sécuritaire au Mali n'arrange pas les choses. Le peu d'infrastructures sociales qui comptent le pays, surtout dans les zones reculées, sont également détruits par les groupes armés terroristes. Pour cet élu local de la région de Koutiala, cela ralentit le développement des localités de l'intérieur du pays.
10: Les infrastructures sociales de base sont très importantes pour le bien des populations. Si elles sont détruites, cela freine le développement dans nos localités et leur réhabilitation est très coûteuse pour l'État. Alors, leur destruction affaiblit l'économie nationale, alors que l'argent utilisé devrait servir pour construire d'autres infrastructures. Je pense que cela met le pays en retard.
7: Selon Massiré Diop, spécialiste des questions sécuritaires, les attaques contre les infrastructures sociales représentent aujourd'hui une stratégie utilisée par les groupes armés pour affaiblir durablement l'État dans certaines zones.
11: C'est des pratiques qui n'ont pas débuté aujourd'hui, parce que tout cela aussi, ça fait partie des stratégies de la guerre. En quoi ça sert d'utiliser, de détruire ou bien de saboter des infrastructures qui peuvent servir aux civils surtout? Ce sont des actes qui sont très malheureux et qui font partie de la guerre. Maintenant, il faut tout simplement que l'État soit beaucoup plus vigilant.
7: Face à cette situation, plusieurs observateurs appellent à renforcer la présence de l'État et la sécurisation des services sociaux de base afin de préserver la confiance des populations en l'État et soutenir les efforts de stabilité dans les zones touchées par l'insécurité. De Bamako, Aliou Thiam pour la West Africa Democracy Radio.
6: Et c'était donc là notre premier reportage d'une série. On écoutera les autres, bien évidemment, tout à l'heure. Merci à vous, à Aliou Thiam, notre correspondant à Bamako, pour ce reportage sur la question des infrastructures sociales de base au Mali, de plus en plus sabotées par les groupes armés. Youssouf Ouattara, comment la faible présence d'infrastructures sociales de base, surtout dans les zones reculées, qui connaissent l'insécurité, fragilise les États et leur volonté de bonne gouvernance?
4: Oui, parce que les infrastructures participent d'abord à construire ce qu'on appelle le capital humain. Si vous voulez une démocratie de qualité, si vous voulez une démocratie où les gens participent, où les gens votent ou participent à l'action publique de manière éclairée et où ils arrivent à influencer l'action publique, il faut que ces citoyens soient déjà bien éduqués, il faut qu'ils soient bien informés, il faut qu'ils soient également bien soignés. Et il faut aussi tout ce qui est infrastructure de production ou de mobilité. Donc, c'est en cela les infrastructures et l'ensemble de ces services-là participent à fortifier des citoyens déjà prêts, déjà des citoyens qui ont le béaba, qui ont la base avant d'aller à l'autre échelle qui est la participation démocratique. Parce que lorsque vous n'avez pas ça, et cela nous amène à une sorte de corruption du système. Parce que c'est pour ça que un peu la démocratie est souvent galvaudée dans le pays. Parce que si vous avez des citoyens qui ne sont pas suffisamment éduqués, qui ne sont pas suffisamment éclairés, donc c'est facile pour certains acteurs de manipuler les esprits. Et en ce moment, on aboutit à des choix biaisés qui ne reflètent pas réellement les bons choix des citoyens. Donc, pour ça, il nous faut des citoyens déjà bien formés, des citoyens en tout cas bien complets, et c'est ça qui va permettre une meilleure participation aux élections ou à la démocratie électorale. Et on se rend compte aussi que le fait que les candidats, les acteurs politiques souvent promettent et ils n'arrivent pas à offrir ces services, donc le citoyen à un moment même arrive à douter de la capacité et du réel lien entre la démocratie ou le fait d'aller voter ou de choisir une autorité. Est-ce que ça va impacter réellement sur son vécu? Est-ce que ça va lui permettre d'apporter quelque chose de concret en termes de services publics? Donc, ça crée carrément le doute chez le citoyen. Donc, pour résumer, il nous faut des infrastructures. D'abord, pour fabriquer vraiment l'homme de qualité. Et maintenant, et c'est cet homme de qualité qui va faire confiance véritablement à l'État et aux acteurs qui animent l'État, alors pour que lorsqu'on est dans un système électoral, pour que la participation soit de qualité et qu'elle reflète réellement les attentes et les choix des populations. À vous.
6: Et l'une des causes justement de la crise sécuritaire que l'on vit dans la région ouest-africaine, et particulièrement au Sahel central, hein, où la question est très aiguë, est-ce que la question des infrastructures sociales de base ne fait également pas partie?
4: Bien sûr, vous savez, dans beaucoup de localités, comme je l'ai dit, le recrutement même des groupes extrémistes est fait souvent sur la base de l'ignorance, parce que vous allez trouver la proportion des jeunes qui ont été à l'école, qui ont fréquenté jusqu'à un certain niveau d'instruction, c'est beaucoup plus difficile de recruter dans ces milieux par rapport au milieu où les gens n'ont pas été à l'école, parce que l'école, il n'y en avait pas. Parce que l'État aussi n'y était pas. Les gens ne sont jamais identifiés à une action de l'État en termes de forage ou en termes d'action. Donc l'État marque sa présence par des infrastructures, l'État marque sa présence par des services publics au niveau de la localité. Et lorsqu'il n'y a pas ces services-là, bien sûr, le citoyen n'a pas vraiment confiance en cet État. Donc ça va réduire effectivement cette confiance et la possibilité de participer. Et comme je le dis aussi, c'est ça qui facilite finalement le recrutement des acteurs. Malheureusement, on est dans un contexte où le peu d'infrastructures qui existaient, le peu de services publics qui existaient, a été détruit par l'action des groupes terroristes, notamment en détruisant les écoles, en détruisant les salles les centres de santé, ou en les fermant carrément, donc ce qui contribue aussi encore à détériorer la confiance entre l'État et les citoyens. Merci.
6: Ibrahim Agnan, dans les contextes d'insécurité, comment maintenir la présence de l'État et les services essentiels auprès des populations? Après, on reviendra également sur une question très intéressante, la question de la gestion de l'eau au Sahel central, l'eau utilisée comme une arme de guerre selon un rapport du CICR. On en reparlera, mais d'abord, comment est-ce que les États peuvent maintenir les services essentiels auprès des populations, surtout dans les zones d'insécurité?
3: Alors, c'est assez complexe, hein. c'est un grand défi. Mais ce qu'il faut retenir d'abord, et c'est peut-être par là que je vais commencer, dans un rapport qui a été récemment publié par le PNUD, l'UNIS et UNOWAS, un rapport qui s'intitule « L'avenir de la gouvernance dans le Sahel, rebâtir la cohésion sociale et la confiance du public », il est dit clairement que la gouvernance est un instrument vide si elle n'assure pas la fourniture des services de base aux populations et à leurs communautés, et si elles n'apportent pas les promesses de prospérité, de développement socio-économique, mais aussi d'inclusion. Mais pour revenir à votre question, dans ces contextes, l'État ne peut pas seulement s'attaquer aux problèmes en y allant sous le prisme de la lutte contre l'insécurité ou l'instabilité. Il faut vraiment des solutions de développement, c'est-à-dire de manière plus globale, apporter plusieurs solutions, en tout cas essayer d'apporter plusieurs solutions, dont le renforcement de la résilience au sein des communautés. Parce qu'aujourd'hui, on parle effectivement, dans ce cas précis, la situation sécuritaire liée au terrorisme. Mais on peut bien parler d'autres situations, comme une crise environnementale et d'autres défis auxquels font face ces communautés. Donc ce qu'il faut réellement faire, c'est renforcer la résilience au sein de ces communautés pour qu'elles puissent faire face aux chocs. C'est aussi combattre les inégalités socio-économiques à la base et surtout renforcer l'état de droit et l'accès des citoyens à la justice et collaborer avec les citoyens pour trouver en tout cas des approches endogènes au niveau communautaire pour pallier à certaines insuffisances et aussi renforcer la cohésion sociale. Donc je pense que ce sont quelques pistes en tout cas qui peuvent aider en tout cas les États dans des contextes de crise à maintenir un certain niveau en tout cas d'engagement citoyen qui permet de rétablir la confiance, mais aussi permet de déployer différentes approches qui ne sont pas seulement basées sur l'approche sécuritaire, parce que c'est avant tout une question de développement. Et comme nous l'avons dit tout à l'heure, lorsque, avec les maigres ressources, les États arrivent à faire ces investissements et que ces investissements sont attaqués, il est peut-être difficile de les remettre sur la table. Donc il faut vraiment des solutions un large éventail de solutions.
6: La question de l'eau utilisée comme une arme de guerre, selon un rapport du CICR paru il y a quelques mois. Alors le rapport parle du contrôle des points d'eau par les groupes armés, surtout dans la région du Sahel central. Alors quand on en arrive là, est-ce que la présence de l'État ne disparaît pas complètement finalement? On parlait justement de cette rupture de confiance entre l'État et les populations quand ça manque d'infrastructures sociales de base.
3: Alors effectivement, on peut le dire ainsi. Et vous le savez bien, la question de l'eau est une question qui est essentielle. Et lorsque cela est utilisé comme une stratégie ou une tactique, en réalité, ça crée une distance encore beaucoup plus importante entre l'État et les citoyens. Parce que comme collègue l'a rappelé tout à l'heure, en réalité, au début des années 90, les promesses démocratiques étaient beaucoup plus liées à l'organisation d'élections, l'organisation de scrutins crédibles. Aujourd'hui, les citoyens attendent, en tout cas de leur État, la fourniture de services publics, la protection et la prise en charge de ces besoins essentiels. Et l'eau étant capitale dans toutes les situations, on peut bien entendu convenir que cela crée en tout cas une rupture encore plus profonde entre ces citoyens et les États, et ce qui fait que souvent ces citoyens tombent entre les mains de ces groupes armés qui finalement leur font croire que ce que l'État ne peut pas en tout cas leur fournir comme service, eux ils peuvent le faire.
6: Docteur Youssouf Ouattara, comment aller vers une meilleure gestion de la question des points d'eau dans plusieurs localités du Sahel central affectées par l'insécurité? On sait que la région du Sahel regorge d'importantes ressources en eau, une région assez désertique où le contrôle de l'eau finalement devient également très important. Comment justement aborder cette question-là pour les États?
4: Effectivement, dans le Sahel, surtout pour le cas du Burkina que je connais très bien, on se rend compte que les points d'eau font partie des points de bataille ou des champs de bataille. Et vous prenez dans la région de l'ex-Sahel, vous avez une grande localité là-bas qu'on appelle Oursi, avec la mare de Oursi, qui aujourd'hui, la localité a été totalement abandonnée parce que c'est ce point d'eau qui est c'est un point de croisement entre le Niger, le Mali et le Burkina où le bétail s'abreuve. Okay? On a aussi un peu dans la région, l'ex-région de la Boucle du Moun, où vous avez un fleuve vraiment important, mais qui est un point d'eau de production de poissons et d'activité agricole. Dans une autre localité, les groupes extrémistes, ils ont carrément saboté le barrage en ouvrant toutes les vannes, ce qui a fait échapper l'eau. Et du coup, ça réduit la capacité des producteurs à pouvoir disposer d'eau pour pouvoir produire. Donc, on se rend compte que c'est vraiment des enjeux de bataille et les groupes extrémistes en ont fait vraiment un enjeu de contrôle du territoire, mais aussi d'action contre les populations, mais d'effritement de la confiance des populations envers l'État. Parce qu'une fois que les populations n'arrivent pas à produire, n'arrivent pas à mener leurs activités par manque d'eau, généralement, elles se retournent plutôt vers leur autorité, vers leur gouvernement qui n'arrive pas à les protéger ou à sécuriser leurs instruments de production. Donc, je pense que c'est pour ça que dans notre pays, ce qu'on constate, c'est que les autorités ont considéré que le contrôle de ces points, la reconquête de ces différents points d'eau est également un élément essentiel pour les intégrer dans le système de production, que ce soit pour le bétail, que ce soit pour l'agriculture. Et c'est dans ce sens qu'on se rend compte qu'ils ont mis en place de nouveaux systèmes qui constituent des vraies unités militaires pour sécuriser particulièrement ces points d'eau. On a aussi le barrage de Yakouta dans la zone à 20 km, 25 km de Dori. Donc, on a des unités spécialisées pour sécuriser ces points d'eau parce que ces points d'eau sont essentiels pour l'activité agricole, l'activité d'élevage, dont la survie des populations. C'est ce qu'on constate sur le terrain. Sinon, pour les points d'eau, de les forats pour la production, pour la consommation, je pense que ça, c'est par village. Et là également, ce qu'on constate, c'est que lorsque un village est réinstallé, la première des choses, vous allez aller trouver que le point 2 a été saboté par les groupes extrémistes quand ils occupaient ce village. Et maintenant, les autorités essaient de réhabiliter ces points d'eau, essaient de mettre des points d'eau, souvent des retenues d'eau, à la disposition de ces populations. Ce qu'on constate, par exemple, c'est que vous voyez souvent l'équipement qui a été acheté. On a mis en place un système, on a réhabilité l'Office national des barrages, qui est en train de curer l'ensemble des barrages qui étaient un peu ensablés à travers le pays et surtout des zones à défi sécuritaire. Donc maintenant, ces barrages-là vont retenir beaucoup d'eau et ça va permettre aux populations de mener leur activité. Et je pense que c'est ça qui va permettre aux populations d'être beaucoup plus résilientes et de faire confiance à l'autorité.
6: Comment renforcer également la sécurisation des points d'eau? On a remarqué que dans plusieurs pays du Sahel, les autorités se sont lancées dans la construction justement des forages ou des points d'eau importants. C'est notamment le cas au Mali. Alors, comment sécuriser justement ces points d'eau-là?
4: Non, le défi de sécurisation des points d'eau, c'est surtout les grands points d'eau. Ce n'est pas juste les forages. Ce n'est pas les forages pour la consommation humaine. C'est vraiment les grands points d'eau. Parce que quand même, à travers les années, les différents gouvernements ont réalisé des barrages, des grandes retenues d'eau pour approvisionner la production. Et il y a des retenues d'eau naturelles qui étaient déjà là. Et c'est ça qui fait vraiment le centre d'intérêt des groupes extrémistes. Et c'est, comme je l'ai dit, ce que les autorités ont décidé, c'est de créer des unités spécialisées qui sécurisent ces points d'eau. Parce que aussi souvent, ces barrages, c'est eux qui alimentent les grandes villes, c'est les grands centres urbains en matière d'eau. Donc l'enjeu va au-delà des zones à défi sécuritaire, mais les zones urbaines même qui sont sécurisées ont besoin d'être alimentées par les points d'eau, les barrages qui ont été réalisés à l'intérieur du pays. Donc c'est pour ça qu'il y a des unités spécialisées pour ces points-là, mais c'est en fonction du niveau de reconquête du territoire, parce qu'il y a toujours des zones, comme je parle de la mare de Oursi, qui est vraiment une zone essentielle. Et pour le moment, cette zone est toujours une zone à défi sécuritaire, mais il y a des zones qui ont été sécurisées et l'armée a mis en place des unités spécialisées. Souvent, c'est juste des unités mixtes entre l'armée et la police et pour sécuriser ces différents points. Merci.
6: Il y a la question également des écoles, Ibrahim Agnan. Des milliers d'écoles à travers le Sahel sont fermées, ce qui fait que les enfants sont aujourd'hui livrés à eux-mêmes. Beaucoup d'enfants aujourd'hui ne vont plus à l'école au Sahel à cause justement des écoles qui sont attaquées par des groupes armés, des écoles qui sont fermées par des combattants terroristes. Alors justement, comment également aborder la question de la sécurisation des écoles dans les zones de sécurité, mais aussi dans les zones reculées? Comment préserver justement les écoles et par ricochet l'éducation des enfants?
3: La question des écoles est une question extrêmement importante, parce que quand vous vous attaquez à l'éducation, donc au lieu par excellence où on forme les jeunes et les citoyens, donc vous vous attaquez réellement à une société. Et je pense que c'est quelque chose de très intéressant, parce que dans le rapport dont je vous ai parlé tout à l'heure, qui a été publié par le PNUD, UNIS et UNOWAS justement, sur l'avenir de la gouvernance dans le Sahel, on en parle, on en parle de cette question qui touche des milliers de personnes dans le Sahel. Mais de manière concrète, je pense que pour cette question spécifique, il faut associer les citoyens au niveau des communautés pour la sécurisation des sites, mais il faut aussi penser à des méthodes alternatives pour l'enseignement, pour l'éducation des jeunes aujourd'hui, que ce soit au niveau de d'autres cercles, que ce soit au niveau d'autres lieux dans la communauté. En tout cas, en ce qui concerne l'école en tant que telle, il faudrait en tout cas travailler avec les citoyens au niveau local pour les aider, les renforcer afin de pouvoir sécuriser ces sites-là. Donc, c'est ce que je peux dire.
6: Et comme méthode alternative, Youssouf Ouattara, qu'est-ce qu'il faut mettre en place concrètement, les mécanismes, hein, quand on voit ces milliers d'écoles fermées au Sahel?
4: Oui, par exemple, au Burkina, en septembre, août-septembre 2023, on était à presque 6 000 écoles fermées, ce qui constituait presque le quart des écoles. Mais selon les statistiques du gouvernement et de l'UNICEF, en 2025, on était à plus de 2500 écoles qui étaient rouvertes. Alors, ce qu'on a observé, surtout au temps le plus crucial en termes de fermeture, avec l'appui des agences des Nations Unies, notamment l'UNICEF, on a créé le concept de l'éducation en situation de crise. Ça veut dire que l'UNICEF et certains partenaires ont accompagné. Donc, les enfants qui étaient déplacés avec leurs parents, on a pu les récupérer en créant des écoles ad hoc, des écoles vraiment spécialisées, avec des infrastructures de fortune, essentiellement des tentes fournies par les partenaires, notamment l'UNICEF. Donc, aussi bien les enseignants que les enfants qui étaient déplacés, on a dû créer des écoles et maintenant les réintégrer, parce que vous allez trouver que le découpage territorial du système éducatif ne correspond pas à la situation des déplacés internes. Mais où que les enfants se retrouvent, on a créé des mécanismes pour les intégrer dans le système de ces localités. Donc, y compris aussi tout le système de l'état civil qui accompagne les enfants, surtout ceux qui doivent faire l'examen. On n'oblige plus certaines dispositions parce que souvent, il faut aller faire les extraits de naissance là où tu es né. Et avec les municipalités, on a trouvé les formules pour pouvoir permettre à ces enfants d'avoir des documents d'état civil afin de pouvoir poursuivre leur système éducatif. On a vu aussi pour certaines localités qui n'étaient pas déguerpies, mais dont l'accès était difficile. Donc, on a dû déplacer les encadreurs, et surtout pour les périodes d'examen, pour les regrouper et faire les examens dans leur localité. Donc, l'école, en tout cas au Burkina Faso, s'est adaptée à la situation de crise en créant des solutions. Maintenant, nous sommes beaucoup plus dans une tendance de réouverture. Donc, il y a tout un programme aussi, les écoles qui doivent rouvrir en termes de réhabilitation. Parce que effectivement, dans certaines localités, les groupes extrémistes avaient utilisé les écoles là comme base d'opération, ou bien quand ils arrivent, ils brûlent simplement ces établissements. Donc, souvent, les établissements sont brûlés. Donc, il y a tout un programme de réhabilitation, de rééquipement de ces infrastructures-là afin de rendre l'école beaucoup plus résiliente. Il y a toujours des défis dans certaines localités, mais on est vraiment dans une tendance de reconquête et de réouverture des écoles. Donc, la tendance de déplacement vraiment s'est réduite, sinon on peut dire qu'elle s'est estompée. Mais comme il y a certaines localités où la situation ne s'est pas améliorée, donc même si les populations et les élèves sont déplacés, donc ils demeurent dans ces localités jusqu'à ce que leur localité d'origine puisse être sécurisée. Ce qu'on a constaté aussi dans certaines zones, avec les partenaires, on a créé des sortes d'internats de circonstances. Voilà, surtout particulièrement pour les filles, voilà, pour leur permettre d'avoir un cadre d'accueil, un cadre de séjour pour poursuivre leur scolarité en attendant que la situation s'améliore dans leur localité d'origine. Merci.
6: Notre deuxième reportage nous conduit justement au Burkina Faso où l'accès aux services sociaux de base demeure une préoccupation majeure, surtout dans les provinces. Les populations parcourent parfois plusieurs kilomètres pour accéder aux soins de santé ou avoir accès à l'eau potable ou encore à l'éducation. Les autorités burkinabées affirment multiplier les initiatives afin d'alléger les difficultés auxquelles ces communautés sont confrontées. C'est un sujet signé notre correspondant Martin Kaba. On écoute et on se retrouvera juste après pour commenter.
12: Rasmane Bari est un défenseur des droits humains dans le nord du Burkina Faso. Depuis plusieurs années, l'acteur de la société civile dit constater des difficultés d'accès des populations aux services sociaux de base.
13: Si vous faites un tour à l'hôpital de Wayougué, au niveau des jurisances, ils sont obligés de recevoir tout le monde. Quand vous allez au niveau des CSPS à Wayougué, c'est bondé, ils sont obligés de recevoir tout le monde. Parce qu'il n'y a plus de CSPS ailleurs. Les écoles sont débordées à Wayougué, jusqu'à ils partent faire même des abris précaires pour mettre les enfants. Parce qu'il n'y a pas l'école ailleurs, c'est à Wayugé seulement qu'on peut trouver. À part Wayugé, il faut aller à Goursi. Ou il faut continuer à Yako, ou bien à Ségénéga.
12: Le Nord n'est pas seul confronté à cette situation. Au niveau national, selon les chiffres de Médecins sans frontières, le taux de couverture sanitaire est estimé à moins de 65%. Et la situation s'est encore plus dégradée avec l'exacerbation de la crise sécuritaire.
13: On ne parle plus des services sociaux de base, parce qu'il n'y a pas d'école, il n'y a pas de CSPS. Les points d'eau ont été détruits et on ne trouve pratiquement aucun service, sauf seulement la présence de quelques habitants. Et ça aussi dans quelques communes. Par exemple, quand vous prenez toute la commune de Windigui, il n'y a personne. Hein, une vingtaine de villages, il n'y a personne, par exemple, dans cette commune-là. Donc, on ne peut pas parler des services sociaux de base, même à Oyuga.

0: Par exemple, des activités de vaccination, des activités de dépistage de la malnutrition, des soins prénatals. Nous avons aussi des services beaucoup plus spécialisés. La clinique mobile permet le dépistage des lésions précancéreuses du col de l'utérus et le traitement in situ de ces lésions précancéreuses. La clinique mobile permet aussi d'offrir des échomammographies.
1: Autre initiative, au mois d'avril 2026, le ministère en charge de la solidarité nationale a lancé le service social mobile qui vise à rapprocher les citoyens des services sociaux par l'intermédiaire d'agents motorisés. Martin Kaba, Ouagadougou, West Africa, Democracy Radio.
2: Et voilà donc pour ce reportage au Burkina Faso. Hein, on voit que les autorités multiplient les initiatives pour tenter de faire face justement à la question des infrastructures sociales de base dans certaines localités où la situation est quand même assez compliquée. Ibrahim Agnan, comment les États peuvent-ils continuer à assurer les services publics, surtout dans les zones affectées par les conflits?
3: Très bien. Alors, je reviens toujours un peu au rapport, hein, au rapport sur l'avenir.
2: C'est ça. On a écouté un acteur d'ailleurs qui disait que c'est compliqué d'avoir accès justement aux services sociaux dans certaines localités. Il faut parcourir des kilomètres pour justement se faire soigner ou avoir accès à l'eau ou aller à l'école.
3: Absolument, absolument. Alors, le rapport sur l'avenir de la gouvernance renforce cela en disant qu'aujourd'hui dans le Sahel, 7312 centres de santé sont fermés, privant les personnes d'accès aux soins. Mais je pense que ce que les gouvernements font et ce qui est ressorti en réalité de cet élément, c'est cette démarche que je trouve très innovante pour se rapprocher des populations, notamment la question des cliniques mobiles. Hein. Je pense que c'est quand même une innovation qui est extrêmement importante, qui ne doit pas forcément se limiter au contexte de difficultés sécuritaires, mais de manière plus générale, qui doit être élargie à des zones qui sont reculées et qui ne bénéficient pas, en tout cas, de la même couverture que d'autres. Et cet accès aux soins, donc le fait que l'État aille directement vers les citoyens à travers des mécanismes innovants, aide à renforcer cette confiance et fait en sorte que les citoyens se disent que finalement notre État ne nous a pas abandonnés. Malgré la situation, malgré la faiblesse des moyens, cet État développe des mécanismes nouveaux pour se rapprocher de nous. Donc je pense que ça c'est concrètement un exemple que moi je salue. Et le service social mobile, en réalité, c'est vrai qu'on ne pense pas souvent à utiliser tous ces nouveaux instruments. Par exemple, les agents motorisés, je pense que ça, c'est quelque chose d'extrêmement intéressant et important. Je pense aussi qu'au niveau des communautés, l'État peut, en tout cas, identifier des citoyens qui ont certaines aptitudes à apporter des soins, qui ont fait des études de médecine, ou qui ont en tout cas cette qualité, qui peuvent être renforcées pour aider au niveau local. Parce que ce qu'on voit un peu à travers les deux documentaires, c'est que finalement, les lieux par excellence où on allait pour en tout cas bénéficier des services aujourd'hui sont transformés. Soit on ne peut plus accéder à ces lieux, ou en tout cas on est obligé de s'adapter pour innover, créer de nouveaux espaces où l'État vient retrouver les citoyens pour qu'ils aient accès à ces services. Et je pense que c'est une innovation en matière de gouvernance qui est à saluer. Voilà.
2: Docteur Youssouf Ouattara, comment justement la résilience s'organise au Burkina Faso face au manque d'infrastructures sociales de base dans certaines zones?
4: Oui, vous l'avez remarqué, ce que l'insécurité a créé sur les services sociaux, c'est de rendre caduques les données de planification parce que les infrastructures sociales, elles sont déployées en fonction de la démographie et en fonction d'un certain nombre de paramètres qui donnent aussi des indicateurs d'accès, par exemple les rayons d'accès par rapport aussi le ratio de population servie par une infrastructure. Donc tous ces ratios sont devenus caduques à un certain moment du fait du déplacement et de la pression des populations sur un certain nombre d'infrastructures. Si bien que les populations locales, celles qui ont accueilli

0: La qualité de service qu'ils avaient, par exemple, vous prenez une école, peut-être les enfants étaient 3-3 sur les table-bancs. Donc, évidemment, le fait qu'ils sont obligés d'accueillir les autres enfants parce que le gouvernement a décidé que aucun enfant ne doit être abandonné parce qu'une classe est pleine. Donc, les enseignants, les écoles avaient l'obligation d'accueillir l'ensemble des enfants déplacés pour pouvoir continuer leur éducation. Donc, notre défi, c'est augmenter l'offre maintenant. Ça a été d'augmenter l'offre dans ces zones d'accueil avec de nouveaux mécanismes, comme je l'ai dit, les écoles de circonstance, les salles de classe adaptées. Mais aussi, vous voyez, où on a des services beaucoup plus mobiles qui vont vers les populations. Par exemple, si vous prenez les services sociaux, aujourd'hui, il y a une dimension qui est là. C'est vrai que les gens ont besoin de soins, les gens ont besoin d'actions humanitaires en termes de nourriture, mais aujourd'hui, de plus en plus, les gens ont besoin de soutien psychosocial parce que souvent, les populations ont vécu des situations très dramatiques, donc elles ont besoin d'être récupérées en tant qu'êtres humains même simplement pour pouvoir contribuer au développement de la société. Donc pour ça, il faut des services mobiles tels que les cliniques mobiles, mais le service social mobile aussi, pour pouvoir apporter toute l'assistance. Parce qu'il ne faut pas oublier que l'insécurité, l'une des choses qu'elle a créées, c'est la déstructuration de notre société, c'est le bouleversement des mécanismes sociaux, de la vie quotidienne des gens. Donc, c'est tout un bouleversement social qui a été engendré. Et le fait que nos services sociaux soient et en clair, maintenant, soit orienté vers la mobilité au lieu de s'asseoir que pour que les usagers viennent vers eux, si eux-mêmes ils peuvent aller vers les usagers, je pense que c'est déjà une bonne solution. Donc, pour les points d'eau, on a constaté aussi la multiplication vraiment des points d'eau dans les zones d'accueil, mais comme je l'ai dit, en fonction du niveau de recouvrement du territoire et de réinstallation des villages. Et donc, il y a tout un programme. Quand vous observez, par exemple, le budget de l'État, on pouvait imaginer qu'il va avoir un effet d'éviction du fait que les dépenses de sécurité sont devenues très, très exorbitantes. Mais depuis un certain temps, on sent aussi que les dépenses dans les autres secteurs sociaux où les services sont rendus, les budgets commencent à augmenter aussi parce que le niveau d'allocation budgétaire de la défense de la sécurité baisse un peu et aussi on a une meilleure gouvernance des ressources publiques pour les affecter beaucoup plus au social et à l'investissement. Donc, des ressources dans le secteur de l'agriculture, de l'élevage, des secteurs de l'éducation, de la santé, on sent qu'elles sont vraiment très constantes ces 2, 3 dernières années et je pense que c'est ça qui va permettre de prendre en charge les défis qui se présentent maintenant. À vous.
1: Mais avant la crise sécuritaire, hein, la question des infrastructures sociaux, la question des services sociaux se posait déjà, hein, dans la région du Sahel, mais dans la région ouest-africaine de façon générale. Docteur Youssouf Ouattara, est-ce que les défis sécuritaires expliquent-ils à eux seuls les difficultés de gouvernance dans le Sahel?
0: Non, on avait déjà beaucoup de problèmes. Par exemple, vous prenez le Burkina en termes de couverture d'infrastructures scolaires ou de santé. Le déficit était déjà très criant. Vous prenez également en matière d'eau. Le niveau de couverture, le niveau d'accès à l'eau en milieu rural était de l'ordre de 60% environ. Et donc, déjà, on avait beaucoup de défis de couverture des besoins des populations en matière de services sociaux de base. Et l'insécurité est venue dégrader un peu les niveaux d'indicateurs qu'on avait déjà atteints. Donc, ce qui veut dire que dans la relance, il va falloir qu'on aille à une vitesse beaucoup plus élevée parce qu'il faut rétablir les indicateurs de départ et avant l'insécurité, mais aussi par rapport aux normes internationales de développement de ces secteurs sociaux, nous étions déjà en mauvaise posture. Donc, il faut aller à une vitesse beaucoup plus élevée. Et ça va être des gros défis parce que vous avez beaucoup d'infrastructures qui ont été détruites. Ça veut dire que les budgets vont être beaucoup plus sollicités pour réaliser ces infrastructures. Et on a un contexte international et un contexte de développement aussi devenu difficile pour mobiliser des ressources extérieures parce que les partenaires, les anciens donateurs eux-mêmes, ils ont des difficultés. Certains ont beaucoup de dettes, beaucoup ont des défis, beaucoup doivent augmenter aussi leur budget en matière de défense de sécurité pour mieux se sécuriser. Donc, ce qui fait que les marges pour l'aide au développement sont devenues très réduites. Donc, maintenant, on doit faire avec nous-mêmes nos ressources. C'est pour ça qu'il faut développer des mécanismes endogènes, voilà, pour pouvoir financer l'action publique. Parce que si on doit attendre les partenaires pour nous accompagner, on va encore mettre du retard. Donc, c'est aux acteurs. On a vu ça, cette expérience un peu au moment de la Révolution, où ce sont les populations qui se sont mobilisées pour construire des écoles, pour construire des centres de santé. Donc, il faut qu'on aille vers là, où au lieu de s'asseoir qu'on attende quelqu'un que l'État ou des partenaires viennent faire, nos populations elles-mêmes, elles doivent s'investir en temps, en effort physique et en effort financier pour qu'on ait à un rythme beaucoup plus élevé et rattraper le retard et vraiment nous mettre à des niveaux acceptables de développement. À vous.
1: L'apport des populations, on en reparlera. Hein. Mais avant, Ibrahim Agnan, c'est bien de vouloir mobiliser les ressources au niveau endogène, hein, comme l'a dit le docteur Youssouf Ouattara. Mais on sait que les États travaillent également avec des partenaires, justement. Quel est le rôle, quel rôle les partenaires au développement peuvent-ils jouer dans le renforcement de la résilience institutionnelle?
2: Alors, les partenaires au développement doivent accompagner les États dans une démarche non prescriptive à développer des mécanismes au niveau local qui permettent en tout cas à l'État de mobiliser des ressources. Je pense que nous avons des exemples concrets dans plusieurs parties de la région ouest-africaine, où nous travaillons directement avec les gouvernements locaux pour les aider à mobiliser un peu la fiscalité locale et d'autres instruments locaux qui leur permettent de générer des ressources. Parce qu'aujourd'hui, en réalité, la question des ressources est une question essentielle pour permettre au gouvernement, et vous le savez, le contexte international que nous connaissons, aujourd'hui, il y a une raréfaction des ressources. Donc aujourd'hui, l'idée, c'est vraiment d'autonomiser comment dire, les parties prenantes afin que les États puissent eux-mêmes, en tout cas, maximiser l'utilisation de leurs ressources et les réinvestir dans le développement. Donc, bien entendu, l'approche aujourd'hui, qui est la plus intéressante, c'est bien entendu comment dire, un appui financier qui sera toujours conséquent, mais aussi un appui technique dans l'appui à la décentralisation, pas seulement la décentralisation des compétences, mais aussi la décentralisation des moyens au niveau des gouvernements locaux. Renforcer aussi la société civile dans son rôle. Parce qu'aujourd'hui, de plus en plus, cette société civile joue un rôle extrêmement important, ne serait-ce que, par exemple, pour le renforcement de la participation citoyenne ou l'information publique aujourd'hui. Donc, c'est aider les États dans ce sens-là à maintenir, en tout cas à créer des institutions qui sont fortes au niveau central et au niveau local, mais aussi à promouvoir la participation des groupes marginalisés. Ça, c'est extrêmement important. Et c'est pourquoi, par exemple, nous appuyons beaucoup le renforcement, en tout cas, de la participation des femmes au niveau local, de la participation des personnes handicapées, mais aussi la participation de manière plus générale des groupes vulnérables dans des processus comme l'élaboration de plans de développement locaux, mais aussi dans des processus décisionnels, dans des instances de représentation. Je pense que c'est extrêmement important et voilà, de manière globale, voilà les différents appuis que les partenaires peuvent apporter de manière non prescriptive aux États pour atteindre les objectifs du développement durable, mais aussi répondre aux besoins réels des citoyens dans les différents pays.
1: Direction maintenant le Bénin pour notre dernier reportage, le dernier reportage de notre série. Au Bénin, l'accès aux services sociaux de base, hein, reste une préoccupation majeure pour de nombreux citoyens, malgré les réformes, hein, et programmes sociaux mis en place par les autorités, notamment à Porto Novo, capitale du pays. Les organisations de la société civile estiment que d'importantes disparités persistent encore, hein, dans l'accès équitable aux services essentiels pour tous les citoyens. Pour ces organisations citoyennes, la question du développement économique, hein, est au cœur des politiques publiques depuis une décennie, mais cela ne doit pas faire oublier le volet social. On suit tout cela dans ce reportage de Pulcheri de la radio Weke de Porto Novo, une de nos radios partenaires.
3: Le monde entier reconnaît 5 besoins fondamentaux de l'homme, à savoir se nourrir, se vêtir, se loger, se soigner et s'instruire. Au Bénin, les autorités ont entrepris plusieurs projets ou réformes pour répondre à ces besoins. Entre autres, le renforcement du capital humain, la gratuité de certains soins médicaux, les cantines scolaires dans toutes les écoles primaires publiques et l'octroi du microcrédit aux plus pauvres. Malgré ces efforts, beaucoup reste encore à faire, selon Martial Agoliago, chroniqueur parlementaire.
4: Des stratégies nationales de protection sociale 2024-2028 ont été adoptées avec un accent sur l'amélioration des revenus, l'accès aux services sociaux, l'adaptation aux crises et la coordination du système social. Malgré ces progrès, une grande partie de la population reste mal couverte, notamment en assurance maladie et en sécurité sociale. Et la plupart des travailleurs du secteur informel sont encore mal protégés.
3: Pour la société civile, l'État doit renforcer les services sociaux de base, socle de la démocratie. Didjoro Eugène Aguemont, président du réseau des organisations de la société civile pour la promotion de l'éducation sociale et financière au Bénin.
5: Les services sociaux de base, la santé, l'éducation, l'environnement, l'assainissement, eau potable, sécurité sont le socle de la démocratie et garantissent l'égalité des chances et l'exercice réel de la citoyenneté. Car un individu marginalisé par la pauvreté ou la maladie ne peut pas participer pleinement à la vie démocratique. D'où l'importance des services sociaux de base pour accompagner la réussite de la démocratie.
3: Les acteurs politiques qui chaque année promettent l'amélioration des services sociaux de base rappellent combien cela est important pour la consolidation de la démocratie. Ibrahim Baba Agba, conseiller local dans la commune de Semepodi.
6: La première des choses que je dois faire, c'est d'écouter ma population et tout en lançant un audit citoyen transparent des services sociaux, puisque je ne peux pas améliorer ce que je ne mesure pas avec mes administrés. Il faut que je les écoute. 7. Il y a tout un problème, mais savoir qu'est-ce qui est primordial. C'est dans cette lancée, je dis, il faut absolument les écouter et savoir qu'est-ce qu'il faut faire. Il faut régler les choses étape par étape. Moi, j'ai juste très important de faire quoi? De donner de l'eau potable à la population. L'eau, c'est la source de vie. Je dois faire en telle sorte que dans chaque arrondissement, les administrés trouvent de l'eau potable. L'eau, c'est la vie. Après l'eau, je crois que je dois faire un effort pour lutter contre l'insécurité tout en apportant de l'énergie électrique. L'énergie électrique dans ce sens, pour favoriser la distribution du réseau électrique. C'est l'État qui apporte les médicaments, c'est l'État qui nomme les personnels, les médecins. Mais moi, je ferai en telle sorte que j'ai un œil sur ça pour que, au niveau de chaque arrondissement, quand les citoyens vont tomber malades, ils doivent avoir les médecins sur place pour prendre soin d'eux.
3: Les services sociaux de base sont le socle de la démocratie. La population ne cesse d'interpeller les autorités à redoubler d'efforts pour renforcer les infrastructures sociales de base. De Porto Novo, Pulcheri Bemenou pour la West Africa Democracy Radio.
1: Et voilà donc pour ce reportage de Pulcheri Bemenou, une de nos journalistes justement au Bénin, d'une de nos radios partenaires au Bénin, notamment à Porto Novo, la radio Weke. Ibrahim Agnan, pourquoi observe-t-on encore autant d'inégalités dans l'accès aux services essentiels justement dans la région? Il faut dire que même les capitales finalement de beaucoup de pays de la région ouest africaine ne sont pas épargnés. Là, on parle quand même de Porto Novo, capitale du Bénin.
2: Je pense que de manière générale, il y a vraiment deux problèmes, deux défis essentiels. Hein. Le premier, c'est la définition des priorités publiques. Parce qu'en réalité, c'est quand on définit bien les priorités publiques qu'on alloue les ressources là où on en a le plus besoin. Et c'est pourquoi j'ai insisté tout à l'heure sur la nécessité d'inclure les citoyens. Et souvent, quand on parle d'inclusion, on a tendance à penser que les personnes qui sont dans les zones urbaines sont toutes incluses dans les processus et qu'il n'y a que les personnes qui sont dans les zones rurales qui ne sont pas incluses. Mais en réalité, cette question, elle est beaucoup plus profonde. Et que ce soit dans les zones rurales ou les zones urbaines, il faut faire participer les citoyens dans la définition des politiques publiques. Et les parlements aussi ont un rôle extrêmement important à jouer. On le voit de plus en plus dans le suivi des politiques publiques pour s'assurer que ces politiques publiques, en réalité, servent, en tout cas, les raisons pour lesquelles elles ont été mises en place. Mais il y a aussi la question de la transparence, de la gestion des finances publiques aujourd'hui. Parce que lorsque les finances publiques sont bien gérées, les fonds iront aux populations auxquelles elles sont destinées. Mais en réalité, on se rend compte que, de manière très générale, il y a un problème de transparence dans la gestion des finances publiques. Et